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0: J'aime bien faire rigoler, j'aime bien... Et j'ai qu'un moyen, c'était le dessin. Il se trouvait que ça se prêtait très bien justement à ça. On peut très bien raconter des histoires, même des longues histoires avec des dessins. Et puis ça fait rire, ça arrive à avoir un impact, une importance.
1: Il ne faut pas en faire un plat de la bande dessinée. Moi, les gens qui s'intéressent à la bande dessinée sont rarement des gens très intéressants. On peut aimer la bande dessinée, comme on aime bien manger, mais on ne mange pas bien tous les jours quand même, on ne fait pas des gueuletons tous les jours. Et la bande dessinée, c'est un truc marrant. C'est un truc marrant, c'est pas un truc grandiose. Moi, je trouve qu'il vaut mieux lire un bon livre.

Avec les personnages de métal hurlant, en effet, on est loin de Tintin. La bande dessinée s'est en quelques années radicalisée, politisée, érotisée. On fait même des bandes dessinées maintenant pour apprendre l'histoire aux enfants. Angoulême, en tout cas, c'est le style grinçant qui a dominé. Ainsi, le jury a couronné Reiser, le dessinateur de Charlie Hebdo.

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1: Alors du coup, je suis au centre de ressources du CNAC avec Luc qui a présenté ses échappées cette semaine. Et moi, j'ai vu le spectacle hier et je vais le revoir ce soir.
2: Oh oui, car il est gratuit.
1: Et en gros, le numéro, de moi ce que j'ai compris, c'est que il arrive sur scène par les gradins et il est déguisé en voleur avec une cagoule rose fluo et un impair.
2: Comment ça, il est déguisé, il porte
1: un costume sur mesure, voilà. Et il n'a pas du tout craqué son pantalon la dernière fois. Et du coup, il arrive dans les gradins et donc il y a les spots de lumière qui l'éclairent comme si c'était un peu le spot d'une poursuite de gendarmes ou quoi. Et ça marche assez bien. Et ensuite, donc, il y a toute cette partie-là. Il arrive ensuite sur la scène où il y a plein de spots comme ça qui le cherche un peu, et le personnage va se rendre compte qu'il est au milieu de tout le monde et que du coup l'attention est totalement sur lui, et voilà, et c'est de l'acrobatie et de la danse mélangée, voilà, pour les auditeurs. Et donc on parlait juste à l'instant de quelles étaient ses intentions de départ, parce que du coup ils ont eu quand même t'as eu combien de temps pour créer ça?
2: Un total de 6-7 semaines peut-être.
1: Ouais, et c'était sur des trucs que t'avais déjà un peu cherché avant ou c'était vraiment nouveau là?
2: Bah ça c'est selon la volonté de chacun. Après, mais il y a des éléments que j'avais déjà traversés autour de la discrétion, un peu autour de la cagoule, un peu autour du rapport à l'espace. Enfin, c'est que en vrai, c'est aussi l'occasion de faire un petit tas de poussière avec toutes les choses qui t'ont marqué pendant la formation et de les souffler finalement pour mettre de la poudre aux yeux.
1: Oui, c'est ça, j'ai l'impression, d'où le rose pour la cagoule. Et du coup, on parlait finalement ta présence scénique n'avait pas amené exactement ce vers quoi tu voulais amener le public. Et on essayait de se demander s'il n'y avait pas des solutions, enfin avec du recul du coup de toute cette création, qui était quand même assez rapide pour un numéro de 8 minutes.
2: Rapide et très longue, hein. Rapide et très longue.
1: Ah oui, toi tu trouves que c'était très long?
2: Ah oui.
1: Ok. Moi j'ai l'impression que du coup c'est rapide parce que t'as pas eu le temps de prendre du recul justement sur ce que tu fais.
2: Bah on a plusieurs périodes de création, tu vois. Où t'as genre 3 fois 2 semaines, un truc comme ça. Plus une semaine de lumière à la fin, de son, un truc comme ça.
1: Ok.
2: Ouais, et une semaine de résidence à Perpète-les-Oules.
1: Ouais. Et moi, j'avais d'autres questions. Je me demandais, vu que tu disais que tu as travaillé en impro, comment tu faisais? Est-ce que tu avais du public, du coup, quand tu bossais en impro?
2: Non, ça dépend. La plupart du temps, en vrai, j'ai travaillé tout seul. Mais je me filme beaucoup. Okay. Et du coup, ça fait un espèce de regard qui est le plus piètre regard que tu peux avoir. C'est celui de la caméra et ton œil derrière la caméra qui regarde ce que t'as fait juste avant.
1: C'est vrai que c'est terrible, ça.
2: Donc ça fait un bon tri, déjà. Mais et puis non, dans le ressenti, t'as des choses qui fonctionnent pas. Après, j'ai été un peu accompagné aussi par un regard extérieur. Et du coup, là, ça prend une autre mesure.
1: Okay.
2: Et ça te place différemment vis-à-vis de l'action. Mais c'est ça qui est intéressant, c'est que t'es au même point vis-à-vis de ce qui va se passer que la personne qui est en train de te regarder, tu vois.
1: Ouais.
2: On a un niveau égal vis-à-vis de ce qui va se passer. Du coup, t'es pas en train de faire un discours et de vouloir être intéressant, t'es juste en train d'éprouver ce qui se passe. Et tout en étant attentif à ce à quoi l'autre réagit ou pas. Mais généralement, quand tu t'amuses, l'autre, il le sent. Genre.
1: Oui, bah oui, c'est vrai. Bah, d'ailleurs, je trouve que c'était assez bien réussi hier. En tout cas, moi, j'ai vu quand t'as des interactions avec le public. Je trouve ça très drôle parce que tu sens que les gens sont pas spécialement gênés ou ont pas peur. Enfin, je trouve que t'avais genre une certaine bienveillance dans ta façon de te comporter avec le public qui fait qu'il était pas mal à l'aise ou stressé. Parce que je trouve que des fois, quand il y a un truc dans le public, c'est hyper stressant parce que t'as trop peur qu'on te mette en lumière, toi, et qu'il t'arrive des bricoles, tu vois.
2: Des bricoles.
1: Mais non, mais du coup, je trouve que là, genre, c'était assez... Enfin, je sais pas comment expliquer, mais c'était bienveillant. Et du coup, vu que toi-même, t'es ton personnage, il est dans ce truc où il fuit la caméra, entre guillemets. Je sais pas comment on peut dire ça. Il fuit la lumière, le regard, l'attention. Bah, du coup, il essaye coûte que coûte de se fondre avec les autres. Et donc, il y a un truc un peu tendre, je trouve, dans cette idée-là. Et du coup, les gens étaient pas stressés d'interagir avec toi non plus.
2: C'est vrai qu'ils se laissaient facilement voler, finalement.
1: Parce que du coup, il y avait des moments où Luc volait des choses dans les sacs des gens. Moi, je me suis demandé si c'était vraiment des vrais sacs, t'as vraiment pris des trucs, ou si c'était des trucs qui étaient là avant.
2: Non, c'est des vrais sacs. C'est des vrais sacs. D'ailleurs, j'ai fait tomber un téléphone l'autre jour. Je m'en suis un peu voulu. Il n'est pas tombé de haut, mais... Bref.
1: Mais en vrai, c'est bien, c'est osé quand même, parce que, tu vois, les gens, ils pourraient se sentir stressés et mal à l'aise par rapport à ça, mais en fait, ils ont l'air de plutôt rigoler et de pas... Enfin, moi, j'ai pas senti un stress.
2: Dans un contexte de spectacle, et du coup, ils acceptent aussi le postulat que, potentiellement, il peut leur arriver des trucs et que... Ils vont pas vraiment se faire voler leurs affaires, tu vois.
1: C'est vrai.
2: Mais certains sont plus stressés que d'autres, cette idée-là, quand même. Mais en vrai, ce qui est rigolo, c'est que ça met en relation directe avec les gens, c'est qu'ils, d'un coup, ils font partie de l'action, tu vois. En plus, c'est leurs affaires, ça fait tout de suite quelque chose.
1: Oui, c'est sûr. Parce que je pensais à ça, parce que je voyais, bah, du coup, il y a un deuxième numéro où tu apparais, c'est celui d'Hippolyte, qui joue un espèce de gourou prêtre avec un confessionnal, et donc les gens doivent se confesser et ensuite ils se frappent à leur place pour expier les péchés. Donc toi, tu fais l'assistant, et donc il faut trouver des gens volontaires pour se confesser. Et là, je trouve que les gens, ils sont vachement plus stressés.
2: Ils sont plus stressés. Pourtant, j'arrive pas avec moins de bienveillance, peut-être un peu plus, plus brutalement, mais...
1: Je trouve que la comparaison est intense, du coup, parce que tu sens qu'il y a un réel stress dans le public à ce moment-là, et personne ne lève la main, personne ne veut se confesser.
2: Bah parce que l'investissement, il n'est pas le même, et que d'un coup, tu es sûr que tu vas avoir le focus et tu le prends volontairement, quoi.
1: Ça ne
2: crée pas le même rapport que d'être malgré toi inclus dans une action.
1: Ouais, mais je trouve que du coup, c'était... agréable, parce qu'il y a ce truc où t'es inclus, mais on va pas te demander de faire des choses, tu vois.
2: Ouais.
1: Donc il y a un bon entre-deux entre tes spectateurs et quand même tu participes un petit peu malgré toi, tu vois.
2: Mais c'est ce qui donne de l'importance à la situation aussi, en fait, du fait d'avoir d'avoir tous ces regards portés sur ce personnage qui veut se cacher. C'est ça qui fait que la situation, elle devient... Ça met une tension, quoi. Du coup, tu participes à l'endroit du regard sans forcément aller sur le plateau, mais juste pour faire exister la situation.
1: Moi, j'ai trouvé que ça avait bien marché. C'était un bon équilibre. Voilà. Et après, parlons un peu plus technique, mais genre, du coup, dans ta pratique de danse et d'accro, genre, comment t'as adapté ça? Enfin, je sais que t'avais déjà fait des trucs avec le... On disait tout à l'heure de longer les peuples. Est-ce que... Enfin, pourquoi ça? Enfin, pourquoi est-ce que c'est un truc qui t'attire spécialement, genre, de travailler avec le lieu, avec l'espace, avec les meubles et tout? Est-ce que tu sais pourquoi, ou est-ce que c'est juste...
2: J'aime bien partir de notions concrètes et qui en vrai sont transposables assez facilement dans du mouvement. De, par exemple, si on prend le rapport à l'espace, tu vois, genre le fait d'être dans un lieu énorme, et ben tu peux difficilement ne pas le prendre en compte sans que ça vienne t'écraser, tu vois. Tu peux pas faire un truc extrêmement intimiste dans un lieu gigantesque sans prendre en compte le fait que tu es dans un lieu gigantesque. Et ça, c'est venu d'un stage où on nous a demandé de faire des pratiques performatives, où on m'a demandé de faire des improvisations dans l'espace d'entraînement, qui était vraiment la pire chose qu'on puisse me demander, parce que moi, j'aimais bien être enfermé tout seul dans des salles avec une personne et de la musique, tu vois. Et c'est là où j'ai pris conscience que, en fait, le autour pouvait devenir un vrai appui de jeu, quoi. Et que ce soit des gens qui passent et qui font autre chose, que ce soit un matelas, que ce soit l'espace, enfin que tout est moteur de jeu, en fait, et que Et si on reprend les meubles, bah les meubles, tu vois, ils ont des lignes, ils ont des formes.
1: Oui, c'est vrai.
2: Ils ont des surfaces, ils ont des hauteurs. Et tu peux révéler des potentiels insoupçonnés, tu vois. Et ça, c'est quand même très marrant.
1: Oui, c'est vrai.
2: D'un coup, le radiateur, c'est plus forcément un radiateur, mais c'est un truc qui te fait éprouver tes doigts qui tapent, tu vois, sur les...
1: Oui.
2: Tu vois pas, là, comme quand tu passes sur les grilles,
1: oui.
2: Les...
1: C'est vrai.
2: Bon, bah ça, tu vois, ça te procure une sensation physique. Cette sensation physique, tu peux la garder en toi et la pousser un peu, tu vois.
1: Mm-hmm.
2: Et de là, tu peux trouver plus ou moins... des dynamiques de mouvement, tu vois.
1: Okay.
2: De comment ça te fait bouger si, par exemple, tu gardes ce truc du tremblement un peu de ta main qui frappe sur la grille. Et après,
1: Disons que c'est un peu comme si les objets et le décor, ils allaient t'amener un peu vers une histoire, mais que du coup, tu peux totalement t'en détacher pour raconter un truc totalement différent.
2: C'est que ça devient un truc concret que tout le monde partage, en fait, et que tout le monde voit, tu vois. Genre, si tu te mets dans un coin... que tu mets le plus possible dans le coin. Bon bah tout le monde comprend cette espèce de sensation de vouloir se coller dans le fond et de se faire petit, tu vois.
1: Mmh.
2: Et du coup, de là tu peux identifier des dynamiques de mouvement, et de dynamiques de mouvement tu peux passer à des corporalités, donc en les poussant un peu, et de ces corporalités tu peux aller vers de la danse. Et en fait le but c'est genre d'amener un mouvement abstrait mais qui est initié par un truc concret, et où du coup toi en tant que spectateur tu peux t'identifier au chemin qui est fait, tu vois. Genre c'est pas directement t'es en train de bouger tes bras dans le vide et on est en mode ouais c'est magnifique et poétique, tu vois.
1: Et moi
2: j'en ai besoin aussi pour me charger de quelque chose, tu vois. Mais du coup ça c'est effectif avec tout, et c'est là où le mouvement devient un peu outil de digression, tu vois. Et l'acrobatie pour moi c'est la fin du chemin, en mode si tu pousses tout un peu à l'extrême,
1: ouais,
2: et ben t'arrives jusqu'à l'acrobatie qui est le mouvement le plus absurde en vrai, enfin genre le plus déconnecté de notre réalité, genre personne fait
1: naturellement
2: un salto naturellement, tu vois. Mais du coup c'est le chemin que j'ai trouvé un peu qui permet de faire suivre cette digression, tu vois.
1: Et que
2: on puisse s'identifier, même si tu te détaches après de ta stimulation première, mais que ça parte d'un truc concret, quoi, que ce soit, je sais pas, une odeur, une situation avec quelqu'un, la sensation du manteau que j'ai sur moi, tu vois, de qu'est-ce que c'est que avoir juste le visage découvert dans une cagoule, ou qu'est-ce que c'est de...
1: Par exemple. D'avoir des petites gouttes de sueur qui ruissellent dans tes plis du cou, quand tu... Voilà. Normal, quoi.
2: Tout est prétexte.
1: En vrai, c'est chouette, quoi. Parce que ça te fait quand même une base qui est inépuisable.
2: Mais c'est ça aussi. C'est ça qui est formidable.
1: Est-ce que ça te donnerait pas envie... Enfin, je sais pas si t'as toi déjà expérimenté ça ou pas, mais de faire du coup de la rue ou du cirque in situ, quoi. Parce que là, c'est étrange, parce que c'est le chapiteau.
2: Mais
1: du coup,
2: ça,
1: c'est le lieu, c'est le chapiteau.
2: C'est ça.
1: Je trouve que t'as quand même réussi à bien le rendre autre qu'un chapiteau. Et ça, c'est cool. Mais ça donnerait envie de te voir dans un espace...
2: Un espace public où...
1: Ouais. Et toi, ça donne envie de ça?
2: Bah ouais, c'est un peu potentiellement le projet, je pense, par la suite, si je reprends des éléments de ce numéro-là, qui potentiellement deviendrait un duo. Qui sait, peut-être avec Yonis Concert.
1: Ah ouais.
2: N'est-ce pas? Et oui, que en fait c'est des outils et des concepts qui sont transposables dans plein de lieux, et que c'est juste une manière d'appréhender les choses.
1: Ouais.
2: Et que d'où le fait que ce soit pas forcément intéressant dans un format représentatif, quoi.
1: Ouais, je comprends. Okay. Et ce serait drôle, enfin je sais pas, je dis ça comme ça, mais tu vois, je suis pas de... Pas toutes les... tu prépares un semblant de spectacle, du coup pas forcément tout préparé, mais dans un certain type de bâtiment public, par exemple.
2: Ouais,
1: spectacle spécial qui doit être joué uniquement dans les bibliothèques, par exemple, à tout hasard. Ce serait assez drôle, après, à voir si c'est des choses qui peuvent être mises en place, mais ce serait hyper intéressant, parce que du coup ça veut dire que tu peux faire vivre des lieux qui ont déjà une utilité sous un autre angle.
2: Ouais.
1: Ou une piscine municipale, par exemple. Super, ça.
2: Une piscine municipale, ouais.
1: Plus compliqué.
2: Acrobatiquement compliqué. Hein, sachant qu'il faut pas courir sur le bord de la piscine.
1: C'est bien connu. Mais bon, Une petite prise de risque de temps en temps.
2: Voilà.
1: Si tu ne marches pas et que tu glisses sur le ventre, on ne sait pas. Ouais, je dis ça au hasard, mais je sais pas ce qu'il y a comme lieu, bibliothèque.
2: Ouais, mais même des lieux extérieurs, tu vois, dans la rue.
1: Je disais lieu intérieur, parce que après extérieur, effectivement, t'es un peu tributaire du beau temps.
2: Oui, aussi, mais bon, ça, après ça s'arrange, mais ce qui est marrant, c'est d'avoir du passage aussi et de pouvoir créer des mini-situations avec les gens, quoi.
1: Ou un spectacle qui se joue uniquement dans les PMU.
2: Uniquement dans les PMU.
1: Ce serait magnifique. Si tu fais ça, vraiment, Luc, je viendrai à tous. Je me dis, je pense que c'est un des endroits les plus difficiles et en même temps le plus facilement exploitable.
2: Ouais, c'est tout un univers. Hein. Mais c'est déjà une scène de théâtre, le PMU. Le théâtre de nos existences misérables.
1: Misérables.
2: Qui grattent des gaules.
1: C'est ça.
2: En buvant des 16.
1: Ce que je me dis, si tu veux du passage un peu hétéroclite, je pense que c'est un lieu où vraiment tu... Il y a de tout, quoi.
2: Oui, c'est sûr. Après, je pense que la rue reste l'endroit le plus ouvert.
1: Oui, c'est vrai. Mais je pense que les gens dans la rue, je sais pas comment dire, mais ils vont quelque part. Ils sont rarement juste dans la rue.
2: Ouais, c'est ça qui est bien aussi. Mais ouais, est-ce qu'il faut que ce soit dit? Genre, est-ce que c'est un lieu de rassemblement? Il y a des gens qui viennent voir une présentation d'un truc et t'inclus des gens qui le savent pas dedans? Ou est-ce que vraiment juste tu le fais in situ, des impromptus comme ça? Je sais pas.
1: À tester, hein.
2: Ouais. Mais oui, ça donne envie de l'inscrire dans un contexte vivant aussi, quoi.
1: Trop bien. Et c'est super, merci pour cette petite interview.
2: Avec plaisir. N'est-ce pas?
1: Et voilà, et c'est, du coup, c'était Luc qui était élève au CNAC, du coup, le Centre National du Cirque de Chalon-Champagne. Et qui a présenté son spectacle cette semaine, son spectacle de fin d'année.
2: Oh, yeah.
1: Et après, il le met à la porte. C'est ciao. C'est pour ça, il faut que t'apprennes.

0: Alors, moi je suis avec Gros Polyte qui est au knack de Chalon et qui vient de finir ses études. Enfin, qui vient de finir ses études, ça on ne sait pas, hein.
1: Non,
0: voilà. Voilà, bref, on en parlera plus tard. Et qui a joué ses échappées toute cette semaine, et Luc aussi. Et il y avait même une petite partie où Luc était avec Hippolyte. Du coup, je vais résumer vite fait le numéro. Donc, on a bam, lumière, Hippolyte accroché au mur en Jésus, avec une petite musique de Saint-Esprit.
1: Mange ma chair.
0: Qui mange ma chair, c'est comme ça que ça s'appelle la musique.
1: Qui mange ma chair.
0: Putain, bravo.
1: C'est pas une question. C'est pas qui mange ma chair.
0: C'est qui mange ma chair. Ok. Et donc après, il nous fait un petit discours comme quoi il y a quelque chose, on est réunis ce soir pour quelque chose de plus grand que nous. Et après, il descend sur une tyrolienne. Avec toujours une petite musique.
1: Le regret, j'ai dit d'abord, je parle du regret.
0: Oui, tu parles du regret et du remords. Bien, voilà. Mais je fais vite, comme ça tu vas nous expliquer mieux, toi. Et ensuite, il nous sort un espèce de meuble qui est en fait un confessionnal avec un grand tuyau et un masque. Et après, il demande aux gens de se confesser à l'intérieur. Et après, il se frappe très fort pour expier les péchés à la place des autres. Voilà. Alors, d'où cette inspiration, Hippolyte, pour ce travail magnifique, voilà, très profond, très provocateur, et très drôle, très, voilà, très émouvant finalement. Pourquoi t'as fait ça?
1: Pour la mesa. Bah à la base, et on m'entend de là.
0: On t'entend de là.
1: Au tout début, j'étais là comme ça, et on devait faire des spectacles, c'était il y a 2 ans. On devait faire une petite forme, on avait une semaine, ils nous ont dit faites-nous une première piste. Et ça faisait des mois que j'étais torturé en étant en knack, ils nous demandaient de faire des poèmes de cirque, des trucs comme ça, où juste je devais faire des acrobaties. Et j'aimais pas du tout. Et du coup, je me suis dit, tiens, comment j'ai fait pour que mes acrobaties, elles aient un sens très concret, genre très pragmatique? Comment faire pour qu'elles aient une utilité, tu vois? Genre, ah, on comprend tous pourquoi il fait ça. Il n'y a pas de... Pourquoi il fait ça? Ou qu'est-ce que ça veut dire? Et du coup, le premier truc, je me suis dit, bon, qu'est-ce que l'acrobatie? C'est quoi un peu un truc concret qui va avec l'acro? Bah, l'acrobatie, ça fait mal. Ça fait mal. Mais c'est un peu un secret, parce que dehors, tout le monde est là, ouais, c'est trop beau. Mais dedans, ça fait mal. Du coup, bah, le premier truc, c'est, t'avoues un secret, tu dis, bah, en fait, la vérité, l'acrobatie, ça fait mal,
0: en
1: tu
0: fait,
1: vois.
0: En fait, j'ai mal.
1: Du coup, bam, j'étais là en mode, en fait, l'acrobatie, ça fait mal. Et du coup, il y avait la notion de secret aussi, bah, c'est un secret, tu révèles, tu vois, l'acrobatie fait mal, tout ça. Et du coup, je me suis dit, bon, bah, ce serait sympa, un truc où. Bah moi je me sers de l'acrobatie pour me faire du mal, mais du coup pourquoi? Bah si je veux parler avec les gens, ils peuvent me dire un secret. Ah bah un secret, les confessions, me faire du mal, en gros c'était vraiment comme ça. Je me disais tiens, en plus on est dans le circulaire, dans un cercle, alors ouais. Je voulais un tuyau, un truc qui me relie aux gens concrètement et qui dessine un truc dans l'espace. J'étais là en mode vas-y un tuyau, je dis des secrets et je me punis pour les gens. Ouais, en mode c'était ça à la base.
0: Il me semble que tu y as laissé un doigt, non?
1: Ouais, tu vois. Non, il a repoussé, regarde, il est devenu. Il est redevenu.
0: Putain, c'est
1: blanc.
0: Fou, hier tu l'avais perdu.
1: Ouais, il était devenu tout violet, tu vois.
0: Ouais, parce qu'en fait, il se claque les doigts dans et la porte et en fait, c'est vraiment claquer les doigts dans la porte. Donc, on entend les cris de douleur qui sont très bien joués et des fois, il y en a qui sont mieux joués que d'autres.
1: Ouais, tu vois.
0: Et en fait, c'est qu'ils sont vrais.
1: Bah, ça arrive que j'ai mal, hein. J'ai mal aux genoux et tout. Mais bon, voilà.
0: Est-ce que quand tu sautes sur des Lego, ça te fait très mal?
1: Bah, une fois, ça m'a fait très mal.
0: Ah ouais.
1: Dimanche. Ça m'a fait très mal. J'avais plein de bleus sur les fesses.
0: Ah, wow.
1: Mais c'est parce que je crois qu'il y avait des tours qui ont été faites. Quelqu'un avait fait des tours avec mes Lego.
0: Ah, il y a quelqu'un d'encore pire que toi qui s'est dit.
1: Et je sais pas, je pense que quelqu'un a juste joué avec et je suis vraiment arrivé sur un truc. Ça m'a fait hyper mal. Mais pas dans les fesses, genre sur une fesse, tu vois, bam.
0: Ouais.
1: Et après, j'avais un bleu.
0: Putain.
1: Mais j'ai pas trop senti sur le coup, quoi. Et aussi, ce qui fait le plus mal, c'est glisser dans le vomi, parce qu'à un moment, il y a eu vomi et une fois, ça m'a fait mal.
0: Oui, parce que c'est ça, on n'a pas parlé, mais en fait, il y a un assistant pendant tout ce numéro. Comment tu l'as rencontré, cet assistant?
1: L'assistant? Pas la personne qui fait l'assistant.
0: Non, l'assistant. Ah, l'assistant.
1: Bah, j'ai...
0: Olivier, il s'appelle Olivier.
1: Olivier? Eh bah, j'étais dans un grand moment de difficulté en me rendant compte que mon tuyau il avait 2 extrémités, tu vois, et que moi je pouvais facilement écouter les gens, mais que c'était compliqué d'apporter la deuxième moitié du dispositif aux gens. Alors très vite je me suis dit bah il faudrait quelqu'un de très dévoué qui pourrait le faire à ma place et qui poserait pas trop de questions, qui pourrait me passer les ustensiles, qui serait vraiment à l'écoute et tout. Bon bam, je crois que c'était dans l'histoire, c'était un prostitué, Olivier.
0: Ah
1: je
0: ouais.
1: l'ai récupéré à un endroit où je savais qu'il n'aurait rien de mieux à faire,
0: okay.
1: d'après la morale catholique.
0: Eh ouais, pas mal.
1: Là,
0: pas mal.
1: Au fond du trou, comme on dit.
0: D'où le citron contre la prostitution.
1: Bah oui, tout ça, parce que je l'ai sorti de là, Olivier.
0: Et donc, tu parles du vortement. Et non pas de l'avortement,
1: ouais,
0: c'est le vortement.
1: C'est au vortement, ouais. Le vortement. Bah, ça, c'était Cédric Paga, Ludor Cisri, qui m'a dit, non, c'est bien si on a un doute, comme tu le dis, tu vois. Un truc qui, ça met les gens au travail. Il y a un truc où tu te dis, ah, il a dit, il a pas dit. Et
0: ah,
1: du coup,
0: ouais,
1: t'as un double malaise de genre... En plus, il a même pas bien dit.
0: Moi, genre... je trouve que ça marche
1: ouais,
0: hyper bien.
1: Écoute, là, le vortement. Écoute, quoi ?
0: Le quoi ?
1: Le quoi ?
0: Hein ?
1: Vortement. Et voilà, du coup, ça fait aussi que ça passe, ça met les gens un peu au travail et pas que dans le choc, tu vois. Normalement.
2: Pas tous, apparemment, mais.
0: Ouais. Et oui.
1: Bah, les vieux monsieur blancs de 60 ans, ça leur posait question, est-ce qu'ils s'inquiétaient pour les femmes qui auraient pu vivre ça, quoi.
0: Bah ouais, c'est vrai.
1: Qui n'auraient
0: pas
1: eu la décence d'esprit, ni le recul, ni l'humour pour se dire, attends, je crois que la proposition...
0: Ah non, mais parce que c'est un sujet hyper grave,
1: c'est un sujet
0: en fait.
1: Hyper grave,
0: il faut vraiment pas en parler, c'est vraiment très tabou. Hein.
1: C'est très tabou, puis surtout quand on se moque du sujet et des personnes qui défendent le fait que l'avortement est un problème, bah, faut pas trop se moquer de ces gens-là, parce que...
0: Bah non, parce qu'on pourrait porter à confusion et penser que, bah, en fait,
1: pense
0: c'est ce
1: de
0: que
1: vrai,
0: tu penses pour de vrai,
1: lui,
0: quoi.
1: Lui, il m'a dit, t'es un artiste de cirque sur scène qui le fait, pas un chrétien, je dis, ah...
0: Là, ah ouais,
1: quelque chose,
0: c'est fou, ça.
1: Ah ouais, c'est ça.
0: Mais toi, tu savais pas. T'avais pas pensé à ça.
1: Moi, je sais que voilà, c'est foireux, c'est le but, c'est que ce soit foireux et merdeux, tu vois. Mais encore une fois, il y a une dame qui était avec son enfant, le bébé il pleurait, il dit qu'est-ce qu'il veut le bébé, juste avant que je parle de l'avortement, alors que le bébé faisait chier tout le monde. Bah, on a tous bien rigolé, alors que c'est pire, je disais à la madame qu'elle aurait dû avorter, tu vois, mais là, mais on comprend que.
0: Ouais, eux, ça les fait pas trop rire, quoi. Mais peut-être que justement, ils sont dans le remords et dans le regret, tu vois.
1: C'est ça, je me suis dit, peut-être.
0: Ouais, je pense que c'est ça, hein.
1: Ouais.
0: Mais je pense qu'ils ont pas bien compris où était le combat et du coup, ils combattent les mauvaises personnes. J'ai l'impression que c'est les gens qui pensent un peu tout savoir et qui se disent, ah ouais, c'est. En fait, il faut combattre les gens qui parlent de l'avortement. Et t'es là, non, c'est pas ça. C'était pas eux.
1: Ou alors, si tu l'évoques pas de la perspective, justement, moi, je suis la pire personne pour en parler. Genre, je suis un mec blond. De 20 piges. Donc a priori, ouais, c'est pas à moi d'en parler de cette manière-là. Mais justement, par contre, je suis la meilleure personne pour en parler de la perspective des abrutis de Christian, Americans. Voilà, qui sont là en mode non, il faut pas, parce que ils en parlent, tu vois, ils en parlent bien, tu vois.
0: Ah ouais,
1: voilà,
0: ouais,
1: j'en parle, mais en me mettant dans une position fondamentalement ridicule, que du coup tu comprends que. Il en parle, il a même pas compris sa propre religion, il veut se punir pour les autres, il est un peu.
0: Ouais, il y a un truc.
1: Il y a un truc qu'il a pas compris. Du coup, quand il dit ça, tu te dis, je pense qu'il a pas tout compris dans la vie.
0: Attends, excuse-moi, je vais leur demander de baisser la musique, parce qu'on s'entend pas bien, je rigole. Mais oui, mais moi j'ai trouvé ça très fort, et en vrai, je trouve que ça marche très très bien avec les réactions du public, parce que moi, du coup, j'ai vu deux fois. Je l'ai vu mardi soir et mercredi soir.
1: C'est de moins bien.
0: Mais pour moi, ça m'en fous, j'ai pas vu les autres avant, mais moi j'ai trouvé quand même que ça m'a bien régalé, parce que le premier soir, alors il y avait un gradin entier d'enfants qui voulaient absolument se confesser, et moi j'ai trouvé que ta réaction était géniale, parce qu'à chaque fois ils disaient non! Pas les enfants!
1: Ouais, parce qu'ils voulaient savoir ce que c'était l'avortement. Si je dis au avortement, ils avaient dit c'est quoi? Je me retrouvais, je dis tu verras plus tard.
0: Très tard!
1: Ouais, tu verras plus tard, ouais, c'est sûr que tu vas voir un jour, mais.
0: Bah tout de suite!
1: Du coup, ils savaient vraiment pas ce que c'était l'avortement, quoi. C'est quoi l'avortement? C'est mieux parce que vraiment, ils ont compris la faute de français.
0: Ouais.
1: Ils ont pas dit c'est quoi l'avortement? C'est quoi l'avortement?
0: T'inquiète,
1: ça t'arrivera un jour.
0: Ouais, ils avaient même demandé à un moment s'ils avaient des parents.
1: Ouais, parce qu'ils foutaient trop le bordel, vous avez des parents. Mais ouais, ça va, ça c'était assez rigolo, c'était assez difficile parce que du coup je jouais presque que pour eux et pas pour le reste du 360 et que quand je tourne le dos aux autres, bah ils m'entendent pas. Heureusement, il y a Olivier qui peut.
0: Ouais, Olivier.
1: Il est là, il est en connexion, il voit ce que je ne vois pas, tout ça. Mais...
0: Bah ouais, et oui, moi j'avais une autre question, bon, ça n'a rien à voir, mais pourquoi est-ce que. Enfin, qu'est-ce qui lui est arrivé à Olivier qui a. Parce qu'en fait, Olivier il a un problème au pied, donc il a sa chaussure qui est pliée sur le côté.
1: Oui.
0: Et qu'est-ce qui lui est arrivé? Est-ce que tu lui as mis une jambe dans le placard ou...
1: Non, mais sa force de vivre dans le confessionnal, ça lui fout mal de nerfs, ça lui. Parce que ouais, c'est lui, c'est mon gardien de nuit, quoi. Quand je le range avec mes affaires, quoi.
0: Ah ouais,
1: il reste dedans, parce que faut bien qu'il y ait quelqu'un qui surveille, j'ai confiance en lui.
0: Ouais. Parce que tu mets quoi dedans? C'est toute ta vie?
1: Bah, il y a des citrons, le patator, voilà, tout ce qu'il faut pour faire mal. Et ouais, sinon, c'est ça, j'ai des affiches.
0: Ouais.
1: c'est ça, j'embarque avec moi ce qui me rend à l'aise, parce que voilà, je compte voyager autour du monde avec mon truc, donc faut que je prenne un peu ma maison, quoi.
0: Bah ouais, ouais, normal, du coup t'as les petites photos de petits chats, genre quand c'est un peu dur, tu vas dedans et
1: ouais,
0: tu...
1: Ouais, j'ai des choses personnelles à l'intérieur.
0: Ok, ça va. Et vous tenez à deux dedans ou...
1: Non, non, moi j'ai un camion.
0: Ah oui.
1: Je le mets dans le coffre.
0: Ouais, tu le mets dans le coffre. Mais en vrai, c'est pratique parce qu'à la limite, c'est pas très encombrant comme truc.
1: Non, ça rentre dans une Kangoo.
0: Ouais, c'est ce que je me suis dit, tu vois.
1: T'as dit Volkswagen, ça rentre. C'est pile à bonne taille.
0: Ça, c'est bien stylé, ça.
1: Ouais, avec le tube et tout.
0: Mais ouais. Non, franchement, moi j'ai passé un super moment. Je me suis vraiment tapé des barres. J'ai hésité à enregistrer, mais en fait, je me

0: Et alors, du coup, suite à ce numéro super engagé, intense, je sais pas si t'as envie d'en parler, mais du coup, vous avez eu des notes par rapport à ça. Moi, je trouve ça toujours super bizarre, mais c'est pas grave. Et du coup, apparemment, c'était les cotations étaient un peu spéciales. Et du coup, qu'est-ce que t'en penses, toi? Parce que t'as fait un dossier et tout, genre t'as taffé. Genre, qu'est-ce qui s'est passé?
1: Bah, déjà, on est noté sur plein de choses. On est noté sur la présentation elle-même, et à l'intérieur de ça, sur plusieurs critères, sur le dossier de création et sur l'oral. Mais en gros, le dossier de création, l'oral, c'est sur 5 points, et le reste, c'est la présentation, quoi. Et dans la présentation, on est noté sur la dramaturgie, sur la technique circassienne, sur le rapport au public, toutes ces choses-là, quoi. Et voilà. Et du coup, moi, bam, comme à mon habitude, bah, l'entretien, il se passe plutôt mal. Mais comme c'est le dernier truc, et c'est un peu le machin qui fait que tu t'accordes la sympathie des gens ou pas, et qu'en plus, moi, ils avaient tous pris le truc un peu en contre, enfin, pas tous, mais voilà.
0: Ouais.
1: Ça a pas aidé, mais bon, voilà. J'étais un peu là en mode, ah, je sais pas quoi dire. Après, il m'a posé des questions sur le monsieur de 60 ans, l'avortement, c'est vraiment très mal. Ça, ah, oui, c'est très mal, c'est catégorique. Voilà. Et ensuite, bah ouais, bah je m'attendais à avoir pas une bonne note parce que je savais que ça allait être un peu à côté de ce qu'ils avaient d'habitude, tu vois. Mais au vu de ce qu'on a vécu pendant 5 jours, c'était quand même assez. Bah ça, moi maintenant, voilà, ça, avec le temps, ça va me faire plus qu'autre chose, mais bon, voilà.
0: Ouais, ouais, ouais.
1: Je me retrouve avec 11,5 sur 20, un truc comme ça, sur un truc qui m'aura pris des mois et des mois à construire accessoirement un confessionnal, un bah, tuyau, ouais, ouais. Un dossier qui a jamais été fait comme ça d'ailleurs, où j'ai pris le point de vue du personnage, enfin bref, c'est genre ça.
0: Après, moi j'ai une vraie question, je me demande, est-ce que c'est pas bon signe que ça ne plaise pas aux vieux hommes de 60 ans?
1: Ouais, c'est ça, tu vois, mais c'est juste, c'est vrai que oui, mais en même temps ça reste pas encourageant à plein d'endroits, tu vois. Après, je lui ai parlé, j'ai été méchant et c'était pas bien, c'était très débile, parce que du coup c'était encore plus pathétique. Je sais plus, au début je posais des questions, mais il me dit bon, du coup l'avortement là, qu'est-ce qui va pas? Puis il me dit bah il m'explique, voilà.
0: Alors déjà on dit l'avortement, pas l'avortement.
1: Il me dit bah s'il dit qu'on est dans la salle, il peut y avoir des gens qui ont été confrontés à ça et ça peut être très choquant et tout. Je dis ah oui bah ça, ça je sais, il me dit oui voilà, tu te rends compte que voilà, c'est la façon dont c'était fait, c'était très maladroit et ça peut être fait, mais là comment cette espèce ça fait pas. Je dis ok bah dis-moi un exemple de
0: oui,
1: comment.
0: Oui puis bah, Patrick 65 ans est très bien placé pour le savoir. Ouais,
1: parce que, il le disait d'une manière où j'avais l'impression qu'il avait dû, vu qu'il est directeur de pôle de lieu ou j'en sais rien, qu'il avait dû recevoir ce genre de, être confronté à ce genre de réflexion, parce que comme il dit, ses élèves, il faut lui dire ah non, mais vous m'avez pas dit qu'en spectacle ça parlait de ça, c'était choquant et tout, ce que je peux comprendre, et que là en l'occurrence moi ça arrive en surprise, sauf que bon bref, et du coup je sais plus ce que j'ai dit de très maladroit, mais en gros je disais en mode mais t'as compris que c'est une blague. T'as déjà lu un livre avec le, j'ai vraiment dit ça avec, tu sais, un sarcasme, tu sais ce que c'est. T'as lu un livre? J'ai dit ça à un moment.
0: Ah oui.
1: Et il a fait oui, je sais ce que c'est. Vraiment, il était
0: si, pas content.
1: Je sais quoi. Non, il réfléchissait à me dire comment je sais. Après, il était pas content quand j'ai fini par dire d'autres trucs plus maladroits, du genre ah, tu peux le faire si tu veux, mais ça c'est débile.
0: Ouais, pas très constructif, effectivement.
1: Là, ouais, bon là, voilà, effectivement, c'est pas à lui de le faire, mais bon, bref. Mais c'était, voilà. C'est quelque chose aussi. Comme je me suis dit, c'est vrai que ça sert à rien, je vois pas pourquoi j'essaie de me battre pour machin, mais.
0: Ouais, non, mais.
1: Parce que pareil, après, je lui posais des questions sur ah, du coup, on a aussi des critères sur l'acrobatie, qu'est-ce que tu peux m'en dire, tu vois. Puis il me dit ah, moi, j'aime. Je dis vraiment sur l'acrobatie technique, il y a quand même 5 points sur la technique, tu vois. Il me dit ah, ouais. Tu m'as mis la moyenne, parce qu'apparemment, j'ai 12, donc je dois avoir à peu près la moyenne. Puis il me dit ah, oui, mais. Il dit mais j'ai pas le maximum. Il me dit ah, non, mais moi, j'aime bien quand ça saute, quand machin. Et puis, je dis ah, bon.
0: D'accord.
1: Ah, parce que si tu veux, je peux essayer de faire un trip à la bascule.
0: On peut sauter très très haut si tu veux.
1: Je peux faire, hein. Et bon, en l'occurrence, mais est-ce que t'as compris une seule accro que j'ai fait? Je crois pas, c'est pas grave. Bon, bref, ça reste des trucs où t'es là.
0: Ouais,
1: c'est
0: ouais,
1: un
0: ouais.
1: 60 ans qui comprend rien, qui comprend le
0: bah,
1: sens arrière.
0: T'es un peu face à un mur
1: ouais, où de toute
0: t'as
1: façon,
0: pas trop envie de comprendre, quoi.
1: C'est ça, puis t'es là en mode bon, j'ai fait des accros qu'elles ont jamais été faites de toutes les vidéos, de tous les échappés. Même, voilà, mais.
0: Mais c'est pas, on s'en fiche.
1: Mais on s'en
0: fait.
1: Fiche.
0: Ouais.
1: On s'en fiche parce que c'était un peu comme ça et c'était, ah ouais. Mais c'est pas grave parce que je me suis dit au moins ça c'était pragmatique, quoi. La technique acrobatique, je me suis dit ça au moins c'est censé être un truc
0: ouais.
1: Mais non parce que
0: non, bah non,
1: bah parce qu'en fait il y a pas le salto arrière à un moment donné.
0: Ouais, mais ça c'est dommage quand même parce que ouais, tu vois
1: pourtant lui qu'il a mis les salto arrière, mais là non plus il a dit
0: ah non,
1: non mais toi t'es pas assez un ninja, il a dit ah ouais, donc on a
0: ouais,
1: ce niveau de
0: donc on est au niveau ninja.

0: Déjà, ouais. Ouais, ça a été un peu dur pour Luc aussi, mais bon, c'est bien, vous êtes ensemble dans cette...
1: Voilà, c'est ça, on est...
0: Moi, je trouve que c'est rassurant. En vrai, franchement, si vous aviez une note de fou, je me serais un peu posé des questions, parce que ça voudrait dire que potentiellement, votre numéro était assez chiant, parce que...
1: Je sais pas, tu vois.
0: Je sais pas, j'en sais rien.
1: Moi, je préfère ça qu'avoir eu un truc un peu moyen, genre 14 ou 15, tu vois.
0: Ouais.
1: Où ça aurait été, genre... suffisant pour se dire, ah, quand même, c'est bien, tu vois.
0: Non, moi, honnêtement, je trouve que c'est assez... Enfin, après, c'est mon point de vue, tu vois, mais... Je pense que finalement, c'est pas plus mal parce que déjà, de une, ça suscite des réactions. Et de deux, franchement, je répète, mais que les hommes vieux blancs de 60 ans ne comprennent pas et qu'ils sont un peu étriqués dans leur tête, finalement, c'est peut-être bon signe. Ça veut dire que t'es plutôt dans
1: la bonne
0: voie.
1: Non, mais c'est pas qu'il a pas compris, c'est qu'il a très bien compris. Il est pas débile. C'est vraiment juste, moi, le positionnement de vouloir défendre les gens qui pourraient être concernés par le truc tout en ne l'étant absolument pas.
0: Ouais.
1: Je trouve ça déjà de base assez particulier, quoi. Et puis surtout quand tu vois le contexte dans lequel c'est fait, c'est-à-dire que j'ai personne. Après voilà, j'imagine que les gens à qui ça aura vraiment choqué, ils seront pas venus me voir en me disant c'était un peu border, ce que je peux comprendre.
0: Ouais.
1: Mais de manière générale, j'ai rarement eu des retours en me disant oula là c'est chaud ou alors ah c'est piquant, c'est. Non, au moins c'est voilà, c'est bien que ça suscite débat, ça je savais bien.
0: Bah oui. Et après il sait pas du tout non plus ta vie ou ton
1: voilà,
0: ta relation par rapport
1: fois,
0: à ça non plus.
1: Ça, je suis d'accord qu'il faudra pas qu'à toutes les présentations je fasse, faut que ce soit vraiment que j'apprenne avec le temps. À reconnaître les salles avec qui je peux le faire plus ou moins,
0: ouais.
1: Et dans le contexte, ça c'est sûr que si je le fais à chaque fois en forçant, bon. Mais par exemple, le citron contre la prostitution, c'est unanime à chaque fois.
0: Oui, ça dérange personne.
1: Ça dérange personne, et puis surtout, encore une fois, on comprend. Enfin, il y avait pas, j'en sais rien, s'il y avait des gens qui se prostituaient dans la salle, mais à mon avis, ils en ont vu des pires dans la vie, des gens qui sont méchants avec ça et qui, tu vois, c'est pas un type qui dit un citron contre la prostitution.
0: Oui, et puis c'est toujours le.
1: Dans l'œil, c'est lui qui a l'air con, c'est pas.
0: Oui, c'est clair.
1: Bref,
0: ouais, on est d'accord. Mais c'est pour ça que je trouve ça hyper étrange qu'il l'ait pas pris comme ça, parce que c'est quand même.
1: Parce qu'il veut défendre les femmes, il veut défendre la condition. Les gens qui ont. Voilà.
0: Bah ouais, écoute, ça part d'une bonne intention finalement, mais bon.
1: C'est ça. Mais voilà, je lui ai juste demandé du coup, qu'est-ce qui fait que tu t'es pas dit, tiens, ça peut être bien d'encourager aussi. Il dit, ah non, mais c'est bon, je vous ai mis plus que la moyenne.
0: Ouais, ouais cool.
1: Ouais, okay,
0: mais c'est pas grave, c'est bien d'être la team fond de la classe aussi, c'est ok. Hein.
1: Ouais, tu vois, mais moi ça commence à faire plusieurs années, tu vois.
0: Mais c'est fini maintenant.
1: Ouais, c'est fini, tu vois.
0: Et ça, c'est beau, ça.
1: C'était bien quand j'étais à l'école, encore une fois, quand j'étais à l'école. On a des cours où ce qu'on note, c'est nos résultats scolaires. C'était bien, j'avais moins de problèmes. Mais depuis que c'est des écoles où on note ton comportement et
0: comportement inadmissible pour Hippolyte.
1: Et tes avis...
0: politiques, on l'aime pas trop.
1: J'en sais rien, ouais. Et bah là, ça marche moins bien. Même quand c'est des matières très pragmatiques, genre on a des cours d'anatomie. Mais si tu dis... Non, là, c'est pas vraiment ça. C'est-à-dire que, bon bref, bah... Ça marche pas, tu vois, c'est pas ah t'as eu bon résultat, c'est non, c'est si t'as bien été sage pendant qu'on t'expliquait des choses.
0: Ouais. Bah oui, mais vu que t'es pas sage, bah du coup ça marche pas en fait, c'est pour ça.
1: Voilà.
0: Mais oui, bah oui,
1: mais
0: forcément.
1: C'est pas non plus insupportable, maintenant je suis devenu sage.
0: Après, il y a des gens qui sont sages qui ont pas eu des meilleures notes, j'ai l'impression aussi. Hein.
1: Pour ce truc là? Si, tout le monde a eu des bonnes notes, hein.
0: Non, pas pour l'anatomie, pour le.
1: Pour les, bah quand même, si, tout le monde a eu des bonnes notes, hein. Nous, c'est les pires. Hein.
0: Ah ouais, c'est juste.
1: Et la note deuxième pire, c'est 14.
0: Bah voilà, bah moi j'ai choisi mes artistes préférés et bah c'est ceux qui ont eu les pires notes parce que je savais pas avant, hein. Donc c'était objectif. Hein. Je savais que moi c'était ça que je préférais et bah voilà, je me suis pas trompé. Parce que finalement, moi j'ai toujours eu des targets sur le fond de la classe, tous mes amis. Basile Payet pour en témoigner à la suite de cet enregistrement, mais ouais, toujours team fond de la classe finalement. C'est souvent ceux qui s'en sortent le mieux. Hein.
1: Bah non, pas tout le temps. Ouais.
0: Bah alors, pas en cirque, ça je sais pas. Mais pour nous, en tout cas, on s'en sort plutôt bien.
1: Ah ouais.
0: Donc comme quoi, ça veut un peu
1: ça
0: rien dire.
1: Espoir. Bah ouais, le problème c'est que là, pour le coup, le double tranchant de cette école, c'est qu'on est que avec les espèces de directeurs de pôle, enfin tous les gens qui sont un peu importants pour avoir de l'argent et des trucs après. Et qui parlent tous entre eux parce qu'il y en a quatre, quoi.
0: Bah ouais.
1: Et que pour le coup,
2: Félix.
1: Ça va pas aider, tu vois. Ça va mettre du temps à.
0: Bah ouais.
1: La pente, comme on dit toujours.
0: Bah oui, carrément.
1: Et bon, voilà, après, moi je m'en fous de jouer avec des publics du fond de la classe, ça me va aussi, tu vois.
0: Bah en vrai, c'est chouette aussi de s'adresser à un autre public qu'un public élitiste blanc de 60 ans.
1: Ouais, c'est très bien.
0: Mais après, c'est sûr que pour trouver des subventions, c'est plus difficile.
1: Ouais, tu vois. Mais bon, regarde, ça m'a coûté zéro de faire mon truc, hein.
0: Ouais, hein, c'est vrai.
1: Donc voilà.
0: À la limite, c'est vrai. Et puis si tu veux te faire encore plus mal, c'est vrai que tu peux faire tes acrobaties sur les graviers, hein. Ou sur un parking.
1: Ouais, c'est ça. Je peux aussi, voilà, sinon je peux aller essayer de rentrer dans des compagnies qui font des trucs très très jolis. Et...
0: Tu vas faire ça?
1: Bah à côté, s'il faut que j'ai l'intermittence quand même, parce que c'est bien d'être le fou de ma classe, mais si
0: mais
1: t'as
0: non,
1: pas
0: l'intermittence... on va trouver des dates, on va trouver des...
1: Jeux, des dates, on va bien regarder quelque chose.
0: Bah, je suis rien, mec. Ouais. Ouais, voilà, bah c'était l'épopée des...
1: Ça enregistre direct sur ça,
0: Hippolyte.
1: Sur le disque dur, genre.
0: Non, ça enregistre là, dans les petites cartes. Ah, ici, ça, c'est... Ouais.

0: Je suis avec Valérie, qui travaille au centre de ressources et qui m'avait accueilli pour mon stage de master. Donc j'avais passé 2 mois là-bas au centre de ressources. Du coup, est-ce que tu peux nous expliquer ce que c'est le centre de ressources ?
1: De ressources du CNAC, c'est un centre de documentation autour des arts du cirque et pas que, aussi la danse, les spectacles vivants, avec un fonds d'à peu près 10 000 ouvrages, et puis aussi des archives qui ont été achetées ou qui ont été données au centre de ressources du CNAC, des archives qui ont été rassemblées par des collectionneurs ou des archives de bibliothèques de travail d'historiens du cirque.
0: Ok, et du coup c'est sous format d'articles papier et aussi de captations, etc.
1: Alors on a beaucoup de livres, on a beaucoup d'images, on a beaucoup de papiers, oui, qui peuvent des contrats de travail d'anciens artistes de cirque, c'est pour les archives. Et puis on a aussi pendant plus de 20 ans fait des captations de spectacles de cirque au festival Circa de Auch. Donc en fait c'est vrai qu'on a aussi un fonds de captation très intéressant sur l'histoire du cirque contemporain.
0: Ok, trop bien. Et toi, qu'est-ce qui t'a poussé à travailler ici? Est-ce que c'est toi qui a un peu amener un peu l'idée du centre de ressources et tout, ou c'était déjà bien installé quand on
1: arrivait? Le centre de ressources, il est aussi vieux que le CNAC, c'est-à-dire qu'en 1985, quand ils ont pensé le Centre National des Arts du Cirque, ils ont en même temps pensé un centre de documentation autour des arts du cirque.
0: Ok.
1: Donc ce centre de documentation, enfin de ressources, a été porté pendant plus de 30 ans, pendant plus de 30 ans, par une personne qui s'appelait Jeanne.
0: Ok.
1: Et qui est partie à la retraite. Et donc après, quand le poste a été mis, j'ai vu une annonce qui annonçait qu'il cherchait quelqu'un pour diriger le centre de ressources et aussi diriger les activités autour de la recherche et de la médiation. C'est vraiment créer un pôle de ces trois activités ensemble. C'est ça qui m'a intéressée.
0: Ouais. Et toi, du coup, tu fais le lien un peu entre les gens qui viennent chercher des choses et ce qu'il y a, quoi, en gros.
1: Exactement.
0: C'est ça ?
1: Moi, j'accompagne les documentalistes qui travaillent plus sur l'accroissement des fonds, de faire des acquisitions, acheter des nouveaux ouvrages, les référencer, les cataloguer dans notre jargon. Et la personne qui fait tout un programme de médiation à destination des scolaires du territoire. Et je m'occupe beaucoup des activités de recherche en accueillant des chercheurs et des chercheuses en résidence.
0: Ok. Mais oui, moi, ça m'avait intrigué justement qu'il y ait des chercheurs dans le milieu du cirque, parce qu'il y a des chercheurs partout. Mais c'est vrai que moi, j'avais jamais pensé qu'il y avait des gens qui faisaient des recherches là-dessus. Et du coup, comment ça se passe? Ils sont en résidence?
1: Ils répondent à un appel à projet puisqu'on a sur place, on peut les loger, on a toute la documentation qui est nécessaire pour faire leur travail. On leur propose de venir passer un temps de travail. Donc moi je les aide un petit peu méthodologiquement s'ils en ont besoin, si c'est un doctorant ou une doctorante.
0: Oui.
1: C'est parfois ils ont plus besoin d'accompagnement, et parfois on a des chercheurs émérites qui travaillent tout seuls et qui sont totalement autonomes, et parfois on a aussi des artistes qui viennent essayer de réfléchir sur leur prochain spectacle ou même sur leur discipline, et là qui connaissent moins ils sont moins à l'aise avec les techniques de documentation, trouver un ouvrage, faire les liens.
0: Okay.
1: Donc c'est un travail qui m'intéresse.
0: Trop bien. Et et du coup, est-ce que toi avant t'avais déjà travailler, j'imagine, dans les archives et la documentation et tout. Est-ce que c'était aussi dans le cirque ou c'était dans d'autres milieux?
1: Non, moi j'ai commencé par une formation de musicienne classique.
0: Ok.

0: Et après, j'ai fait une formation de musicologue, l'historienne de la musique.
1: Ok.
0: Et à partir de cette formation, j'ai construit par hasard, donc je fréquentais beaucoup les bibliothèques, parce que je travaillais sur les questions du répertoire du 18e siècle.
1: Ok.
0: Et à l'époque, il n'y avait pas beaucoup d'archives en ligne. Maintenant, il y a beaucoup de choses, mais à l'époque, il n'y en avait pas trop. Et donc, j'allais dans toutes les bibliothèques. Je connaissais les bibliothèques de l'intérieur en tant qu'utilisatrice. Et j'ai appris à les connaître petit à petit.
1: De l'intérieur.
0: Oui, alors, je ne sais pas quel est l'intérieur et quel est l'extérieur.
1: Oui, c'est vrai.
0: L'intérieur peut être l'extérieur.
1: C'est vrai.
0: Et on m'a proposé de construire une bibliothèque musicale, avec des livres et des partitions dans une fondation la Fondation Royaumont, qui accueille en résidence, qui a tout un programme d'activités autour de la musique et de la danse. Et c'est à partir de là que j'ai commencé à travailler, accompagner des chercheurs, accompagner des pédagogues, accompagner des étudiantes, des étudiants.
1: Ok, trop bien.
0: Et c'est là où je me suis un peu formée. Mais okay. Tout d'abord autour de la musique. Le cirque, c'est venu vraiment par hasard.
1: Ouais. Et t'es contente de ce...
0: Je suis très contente, en fait, quand t'as un âge avancé, quand tu connais trop bien un sujet, c'est plus drôle.
1: Ouais.
0: Et donc j'étais très contente de découvrir, d'avoir la chance d'être un peu neuve, enfin je sais pas comment... Quand t'as pas d'a priori sur les gens, tu les connais pas.
1: Ouais.
0: Tu sais pas, faut tout construire. Et c'était très chouette, ça m'a intéressé beaucoup. Et en plus, quand j'étais petite, pour le coup, j'étais très attirée par le cirque.
1: Okay.
0: Donc, il y avait quelque chose. Il y avait quand même une attirance, ou en tout cas un goût.
1: Ouais, et puis c'est une discipline qui est toujours.
0: Et dans le cirque, il y a de la musique, il y a aussi de la danse, et en fait, c'est de l'art, il y a aussi du théâtre. Mm. C'est un art vivant.
1: Ouais, bah oui.
0: C'est
1: ouais.
0: Un spectacle vivant au même titre que la musique, la danse, ou le théâtre.
1: Bah ouais, ouais. Mais moi, je trouve ça hyper intriguant d'arriver à fonder justement des archives et un centre de documentation autour de ça, parce que c'est tellement ancré sur le moment et sur l'instant présent que c'est difficile, je pense, d'arriver à construire un panel de documentation autour de ça qui est assez conséquent.
0: En fait, le cirque, il existe depuis presque aussi longtemps que la musique et que tout. Alors, on peut donner des chiffres de Philippe Asselet, le cirque moderne, etc. Mais c'est pas vrai. Il y a toujours eu des acrobates.
1: Non, ouais,
0: il y a
1: c'est
0: toujours
1: plus vieux
0: eu...
1: que ça. Hein.
0: Voilà, donc
1: ouais.
0: C'est...
1: Oui, carrément, mais j'ai l'impression que c'est quand même une discipline où ça a été assez peu... Enfin, dans l'esprit commun.
0: Il y a une sanctuarisation à partir du moment où,
1: ouais.
0: où on reconnaît le cirque comme étant un art. C'est ça qui est différent. Mais c'est pas parce que c'était pas reconnu comme un art que c'était
1: pas
0: un spectacle vivant.
1: Non, c'est clair.
0: Et donc à partir de là, il y a beaucoup de gens qui ont écrit sur le cirque, des historiens, des historiennes, des gens
1: ouais.
0: qui racontaient le spectacle et qui ont gardé.
1: Ouais.
0: Il y a autant d'archives que dans tous les autres spectacles.
1: Bah ouais, ouais. Mais ça doit être aussi, tu dois avoir un moment qui est très marqué par la vidéo aussi. Parce que du coup, t'as un truc où depuis
0: c'est vrai
1: qu'on
0: sur
1: peut
0: le
1: filmer.
0: Cirque contemporain.
1: Ouais.
0: Mais c'est comme le disque pour la musique.
1: Oui, oui, c'est sûr.
0: À partir du moment où tu fixes, où tu as une archive sonore qui va fixer quelque chose, tu vas avoir une interprétation qui va rester. Tu vas pouvoir...
1: Ouais.
0: Tu as la preuve. Mais quand tu travailles sur le 18e siècle, 16e, 17e siècle...
1: Non, rien.
0: Bah si, on a des textes.
1: Ouais, oui, c'est vrai.
0: Donc en fait, on retrouve aussi quelque chose. Et puis en même temps, l'enregistrement, ton film... Déjà, si on regarde les premiers films du CNAC... Même ils ont vieilli et donc en fait le rythme ou la bobine
1: ouais.
0: elle va aussi mourir donc c'est juste pour l'instant le
1: ouais.
0: mode de c'est une archive mais ça, c'en est qu'une ça
1: ouais.
0: fait partie d'un ensemble
1: ouais ok ouais c'est ouais c'est hyper intéressant et du coup tout le monde a accès au centre de ressources ou c'est quelque chose
0: le centre de ressources est ouvert à tout le monde.
1: Ok.
0: Il faut juste réserver. Donc, on va nous prévenir de son mari
1: okay.
0: de l'arrivée parce que ça peut être un jour où le centre de ressources est utilisé pour une autre activité.
1: Ouais.
0: On n'est pas là pour accueillir les personnes.
1: Ok, ouais.
0: Donc, c'est mieux de prévenir.
1: Et du coup, est-ce qu'il y a des gens qui viennent pas du tout du cirque qui viennent au centre
0: Bien
1: de
0: sûr,
1: ressources?
0: Je vous invite vraiment à venir. On a plein de vie sur la danse, plein de vie sur le théâtre.
1: Et ok.
0: On a plein de choses. Et puis, en plus, c'est un très bel endroit.
1: Oui, c'est vrai.
0: Il y a des grandes fenêtres en ce moment, il y a des petits signes qui viennent de naître.

0: Donc tous les jours, on peut voir s'ils ont grandi.
1: Et oui, les bébés signes, je m'en rappelle.
0: Les bébés signes du centre de ressources.
1: Je les ai bien vus.
0: C'est début juin.
1: Et du coup, il y a des personnes comme ça qui viennent directement, toi, tu leur fais une présentation du lieu et tu les laisses chercher comme ça, ou c'est plutôt des gens qui viennent avec un sujet précis et qui te demandent des...
0: Tout est possible. C'est vrai que c'est... On a quand même peu de gens qui se perdent et qui viennent en ouvrant la porte et parce qu'ils ont vu de la lumière. Donc ils viennent parce qu'ils ont viennent chercher quelque chose de particulier.
1: Ok.
0: Et après, s'ils viennent un long moment, on leur demande toujours ce qu'ils cherchent, si on peut les aider. Mm-hmm. Ça fait partie du métier.
1: Bah oui, ça doit être chouette de pouvoir accompagner aussi.
0: C'est trop bien, c'est comme avec les étudiants.
1: C'est le bonheur
0: au milieu d'une école.
1: Et oui, parce que maintenant, toi aussi, tu aides les étudiants pour leur échapper à faire leur dossier, c'est ça?
0: Oui, moi j'ai proposé l'année dernière de faire un atelier d'écriture pour essayer de les accompagner dans tout le moment, toute la période de création des échappées, enfin la dernière phase.
1: Et ça, du coup, c'est eux qui arrivent avec, j'imagine, leur idée de numéro, etc. Et ils doivent nous présenter un texte, enfin, en tout cas une forme papier.
0: Ça s'appelait un mémoire avant, et je trouve que ça ressemble pas beaucoup, mais comme toute œuvre de spectacle, en fait, quand tu dois la présenter, si tu veux la jouer, il faut la vendre à un théâtre ou à une institution qui va pouvoir diffuser.
1: Ouais, c'est une sorte de préparation pour...
0: Ça prépare bien au dossier de production,
1: ouais. Ok.
0: C'est pas exactement ça, c'est plus un dossier. C'est entre le dossier de création et le dossier de production. Mais c'est aussi un moment où on peut se poser et c'est arriver à mettre sur du papier une idée. Et ce qui est intéressant, c'est que ça se tisse en même temps que la création au plateau.
1: Ouais.
0: Donc tu as des allers-retours entre qu'est-ce que je veux faire, qu'est-ce que j'arrive à faire, pourquoi je veux le faire, comment je vais le faire,
1: et
0: qu'est-ce que finalement j'ai réussi à faire.
1: Et ça, c'est pas évident, hein.
0: C'est tout un chemin.
1: Et oui. Et alors, petit retour sur les échappés. Toi qui, du coup, as suivi leur dossier.
0: Moi, je deviens plus du tout neutre. Je les aime maintenant, donc j'aime ce qu'ils font et voilà, c'est un côté sentimental qui prend le dessus.
1: Mais en même temps, ce n'est qu'un plus beau retour, j'imagine, pour eux aussi, d'avoir quelqu'un justement qui les a suivis et d'avoir la vie de...
0: Bah, j'espère que c'est bien, mais c'est accompagner à la fois des étudiants qui vont... C'est comme un rite de passage, les échapper. C'est un moment où on va quitter la vie d'étudiants ou d'étudiantes pour rentrer dans la vie professionnelle, et c'est très symbolique.
1: Bah ouais.
0: Et donc c'est un peu tenir la main, voilà, être là en essayant d'être pas trop maternelle.
1: Ouais.
0: Mais
1: tu les accompagnes vers la sortie de l'école.
0: Voilà.
1: Vers le chemin de la vraie vie.
0: Exactement.
1: Trop bien. Et bah super, merci pour cette interview.
0: Et bah merci à toi. À bientôt au centre de ressources.
1: Bah oui, avec plaisir.

0: Bonjour Radio Campus, il est 7h25, on est le mardi 9 juin et vous êtes sur la matinale, la Radio Zinothèque. Et aujourd'hui, je ne suis pas seul, ni avec Janaël, je suis avec Anton Rouge et on va parler un peu de son travail. Donc coucou Anton, tu peux te présenter, qu'est-ce que c'est ton parcours, qu'est-ce que c'est un peu ton boulot dans les grandes lignes, et puis on va petit à petit faire évoluer la conversation pour tout expliquer.
1: Bonjour, moi c'est Anton, du coup j'ai fait un bachelier de bande dessinée, et depuis quelques temps j'ai un peu dévié de ça pour faire ce que j'appelle de l'écriture automatique inconsciente. C'est une pratique que je dirais peut-être une forme de résilience, une forme aussi de recherche de l'inconscient avec des règles pour pas modifier le conscient, mais d'essayer de voir ce qu'il y a à découvrir.
0: Ok, alors comme ça paraît très flou et en fait ce qui est intéressant avec ce travail, c'est aussi qu'en fait c'est... cette écriture-là, c'est pas du français, c'est une écriture particulière qui appartient qu'à toi et qui est incompréhensible. Est-ce que tu pourrais un peu nous expliquer à quoi ça ressemble ?
1: Ben, en soi, ça ressemble à des gribouillis. C'est juste laisser la main venir et... ouais, je sais pas, c'est... C'est des formes avec des ronds, on peut dégager des lettres, des nombres, mais tout ça, c'est ce qui se révèle, mais je sais jamais ce qui se passe et j'essaye de pas modifier, la parole de la main, mais c'est plutôt ce qui se passe dans la tête qui est en fluctuation parce que c'est une question de non-contrôle, peut-être une question d'anti-travail aussi. Et juste d'un temps passé avec des intentions.
0: Et du coup, est-ce que tes intentions, est-ce que tu sens que par exemple cette écriture donc, qui paraît incompréhensible, elle varie selon ce à quoi tu penses? Et en gros, tu penses à quelque chose ou est-ce que tu vides ton esprit et tu laisses aller ta main quand tu fais ça?
1: Ça, c'est un débat intérieur parce que si je pose quelque chose de conscient dessus, ça va modifier la possibilité de comprendre l'inconscient. Et donc, du coup, il y a des règles de lâcher prise assez conséquentes parce que sinon, je suis plus dans la découverte et dans un automatisme coincé. Et donc, du coup, c'est aussi apprendre à... faire n'importe quoi ou du moins se laisser aller. Et après, si je suis stressé, ben, le trait il va être plus marqué. Des fois, je vais avoir un trait très léger. Il y a aussi l'état émotionnel et la volonté de pas savoir pour pouvoir savoir.
0: C'est quoi les règles de lâcher prise dont tu parlais? C'est genre, est-ce que tu te forces à te dire « là, je conscientise pas du coup » ou enfin, est-ce qu'il y a un truc où tu dois être dans un certain état d'esprit avant pour faire ce truc-là, ou tu le fais sur ton temps libre ou au boulot des fois, tu me disais?
1: Ben, si je suis trop conscient, obligatoirement au démarrage, ça va devoir décoincer tout ça parce que il faut déconscientiser pour ensuite pouvoir aléatoirement, peut-être dans des espaces de temps où il ne se passe rien, et au bout de 20 minutes, il y a la conscience qui va se réveiller et comprendre quelque chose, mais si c'est conscient dès le départ, ça ne peut pas émerger de l'inconscient, donc il faut faire le switch. Ouais. Et ensuite, se détendre et appeler à la découverte dans une forme de méditation un peu.
0: Ouais, c'est ça, j'allais te demander si, du coup, au bout de ces 20 minutes, t'arrivais dans un truc qui ressemblait un peu à un état de, genre, transe, où là, ton corps, il s'exprime, il comprend quelque chose, mais toi, du coup, plus tellement, et j'imagine que, du coup, ça te met dans un état particulier. Est-ce que, genre, c'est un truc qui est, entre guillemets, cette activité-là, elle te met dans un état que tu retrouves pas ailleurs dans ta vie?
1: Ben en fait, ça peut être tout, parce que ça dépend aussi fortement du contexte, et que ce soit le contexte intérieur ou extérieur. Et après, ouais, il y a des fois, je peux écrire pendant 4 heures et il se passe rien, mais j'ai écrit genre 30 pages. Et du coup, le simple fait d'avoir écrit 30 pages alors qu'il ne s'est rien passé, déjà, ça me fait quelque chose. Mais si des fois, il peut se passer des choses aussi que j'aime bien et ça reste un peu un secret pour moi et aussi une découverte pour les autres, mais j'essaye surtout de ne pas juger ça. Parce que si je mets de la conscience là-dessus, ça va la détourner de son intention originelle. Et donc du coup, même limite, même si ça se produit, j'essaye de l'oublier après. Parce que si ça s'inscrit, ça va transformer l'intention de l'écriture qui était à la base.
0: Ouais, c'est ça. En fait, l'idée, c'est qu'il y a forcément une esthétique dont... Enfin, qui est consciente. Pour les gens qui nous écoutent en live ou même en replay, vous pouvez un petit peu regarder sur l'Instagram de Anton pour peut-être un peu vous figurer. Donc c'est R01-1GE. R01-1GE. Et vous pourrez un petit peu imaginer ce que ça veut dire. Donc, en fait, on voit qu'il y a une esthétique qui est hyper affirmée, hyper forte dans ce truc-là. Et est-ce que tu la recherches, cette esthétique, du coup, au-delà de cette idée de je conscientise, je conscientise pas, ou est-ce que c'est vraiment un truc presque, c'est plus la manière de faire qui compte que l'esthétique que tu vas avoir après dans ton travail, tu vois ce que je veux dire ?
1: Là-dessus, je pense que ma main a des mécanismes. Et je pense que concrètement, juste quand on part d'un point de départ où on se dit « Ok, je vais faire bouger ma main, mais je veux que ça ressemble à rien. » Mais en même temps, avec l'idée de l'écriture, donc c'est-à-dire de gauche à droite et ligne par ligne, du coup, c'est ça qui s'est produit et c'est cette esthétique-là qui ressort. Mais après, il y a des variations et comme je l'ai dit, il y a forcément des mécanismes moteurs, mais ce qui s'en dégage peut être totalement différent. Il y a vraiment des variations que je peux remarquer sur 200 pages, forcément, c'est pas la même écriture. Des fois, c'est tout petit, des fois, c'est tout grand et des fois, ça crée même des formes de dessin. Là où des fois ça revient plus par automatisme, on dirait du texte. Donc ça dépend.
0: Ouais, c'est ça qui est marrant. Ça fait, je sais pas exactement combien de temps que tu fais ça, mais ça commence à faire un petit moment. En tout cas, que tu le fais un peu de manière régulière.
1: Ouais, hein, ça fait quelques années. En soit, j'ai déjà pas mal de bouquins. Dans la bibliothèque. Après, je ne saurais pas dire exactement quand ça a commencé. Il y a eu des moments de pause aussi. Mais voilà, moi, dans ma tête, mon objectif, ce serait dans la finalité d'avoir une bibliothèque imaginaire. Genre vraiment un truc avec plein de bouquins et qu'ils soient tous illisibles. Et je trouve ça génial.
0: Ouais, carrément. Et en fait, aussi, ce que je voulais dire, c'est que du coup, moi, je te vois faire ce truc depuis, bah, du coup, quelques années et de plus en plus. Mais on a été en coloc ensemble à un moment et je te voyais faire ce truc-là. Et ce qui est très marrant, c'est que du coup, moi, des fois, je bouquine tes trucs. Et en fait, je vois vraiment, par exemple, la taille des textes qui changent ou alors quelques systématiques qui reviennent. À des moments, tu vas être plus dans un truc de plus nerveux, de traits, et puis après tu vas avoir beaucoup d'arrondis qui vont arriver et tout ça. Et c'est assez impressionnant et surtout je vois quelque chose qui est que donc il y a un peu plus d'un an, t'avais fait un premier carnet complet que tu avais envoyé par la poste et qui avait été perdu.
1: Ouais.
0: Et en fait, c'était tout, le tout premier. Là, c'était il y a peut-être même pas un an, en fait. Et là, en un an, je sais plus à combien de carnets t'es, mais c'est hyper... j'ai l'impression que limite, à chaque fois qu'on se voit, t'en as un ou deux nouveaux, quoi.
1: Ben ouais, là-dessus, peut-être qu'il y a un côté où, quand j'ai commencé, si on appelle ça une pratique ou un travail, il y avait un côté où, quand j'ai commencé à écrire de l'écriture inconsciente, c'était inconscient aussi, dans le sens où c'était par phase, un moment où je voulais perdre du temps, je me suis mis à écrire comme ça. Et donc, du coup, il y avait des espacements de 2-3 mois où j'écrivais pas. Puis après, boum, j'écrivais 100 pages. Et c'était pas très maîtrisé dans, on va dire, la structuration de la volonté de le faire. Là où, petit à petit, à force du hasard qui me fait revenir à cette pratique-là, ça s'est de plus en plus ancré dans le quotidien. Là où avant, c'était plus ponctuel.
0: Ouais, et puis j'imagine aussi que dans un sens, le fait de projeter, même si c'est un objectif un peu vaporeux, de se dire je vais avoir une bibliothèque imaginaire, mais le fait de se projeter au-delà de juste la pratique et d'imaginer un peu une fin au truc, ou une finalité, on va dire, plus qu'une fin, ça doit grave te motiver aussi à faire ça. Tu vois, j'en sais rien, c'est comme moi quand je fais des dessins, et puis à un moment je me dis ah bah en fait je vais en faire un fanzine, en fait je vais avoir envie de dessiner 5 fois plus pour avoir un truc au final, parce que bah je pense qu'on a quand même besoin d'avoir une finalité, enfin moi perso j'en ai besoin, je sais pas trop ce que t'en penses.
1: Mais en vrai je sais pas trop, c'est-à-dire qu'il y a le fait d'avoir une réalisation à la fin d'un truc qui peut dire ok, c'est pour ça que j'ai fait ça, et donc du coup il y a une forme finale au truc, c'est pas forcément ce qui me motive, parce que moi ce qui me motive c'est plus d'ancrer cet état émotionnel tous les jours, dans le sens où c'est une forme méditative qui a plus de valeur à être présente que à être terminée.
0: Ouais.
1: Et après, ouais, bien sûr, c'est génial d'avoir ce petit rêve de se dire ça va arriver quelque part à la fin. Mais l'idée, c'est que moi, dans ma tête, je pense souvent que ça disparaît en même temps, continuellement. Parce que c'est le train de vie, et en fait c'est un peu comme laisser une trace d'un truc qui a déjà disparu. Mais donc voilà, c'est sûr que j'aime bien la finalité. Après c'est pas la volonté dans, il y a pas ça dans le processus de la pratique, quoi.
0: Ouais ouais, du coup en fait c'est presque un truc de expectoration, je sais pas si c'est le bon mot.
1: Expectation.
0: Expectation, je sais pas, un truc de, en gros tu sors l'émotion, tu la places sur le papier d'une manière incompréhensible et brouillon, sans conscientiser, et du coup tu marques le présent avec ça. Je trouve ça quand même vachement cool, et puis aussi c'est un boulot qui, enfin c'est pour ça que je t'ai invité en plus. Bon, vous remarquerez que c'est la première fois qu'on invite quelqu'un en live pour parler de son travail. C'est super, non ? On évolue à la Radio Zinothèque pour cette fin d'année 2025-2026. Et je trouve ça ouf, parce que c'est un travail qui ressemble un peu à aucun autre. Moi, en tout cas, je connais pas trop de travail comme ça. On est entre presque du fanzine, mais de l'art contemporain, parce que c'est pas un truc qui est imprimé, édité, on en reparlera plus tard, je pense, de ce rapport-là à l'utilisation après de ton travail, après juste ta pratique. Mais ouais, j'ai un peu l'impression que c'est une sortie émotionnelle et ouais, comme tu disais, méditative. Et je trouve ça assez marrant comment nous, en tant que auteurice de BD, de fanzine, on va plus souvent penser à raconter quelque chose et presque au lecteur ou au spectateur, là où il y a un truc marrant de faire pour soi, mais de donner à voir quand même.
1: Alors, mais du coup, j'ai deux choses à dire pour revenir sur le fait que c'est pas commun ça. Moi, j'ai un peu cherché des artistes via Instagram qui font des gribouillis et c'est des voies de carrière avec des gens, parfois même avec beaucoup d'expérience et tout ça. Et c'est assez étonnant de voir qu'il y a plein de gens qui font des trucs qui... Tu te dis jamais des personnes vont faire des chemins de vie entiers sur le fait de faire, par exemple, des croix sur un bout de papier. Ou alors, j'ai vu une autre artiste qui, elle, fait du tricot sur papier.
2: Okay.
1: C'est-à-dire qu'elle fait des boucles de tricot à l'encre et elle en fait des pages et des pages entières. Et donc, du coup, il y a des gens qui se mettent dans des zines et qui font des trucs mais où jamais tu y penserais. Et après, ça se voit qu'ils font ça pendant des heures entières. En vrai, c'est cool. Et après, sur le fait de donner à voir et par rapport à passer un message, c'est sûr qu'il y a la question de la trace. Moi, en tout cas, je le vois comme ça. Dans le sens où c'est pas forcément un message concret, intelligible, comme peut être un zine ou une BD. Mais juste la question que ça existe, je pense que c'est déjà un premier pas et c'est le pas le plus important. Là où, quand on part sur un message plus concret, on réduit déjà l'information première qui est que ça existe, quoi. Et après, comment tu le fais exister, c'est là où vient le message et où vient ce qu'on essaye de dire finalement.
0: Ouais, c'est vrai. Et en fait, moi, je pense aussi que ce taf-là, ce qu'il y a de chouette, c'est qu'en vrai, il peut résonner là où, dans l'idée presque, il veut rien dire. Il y a cette force de, il veut rien dire, mais il peut quand même résonner chez les gens. Et je pense que en regardant de l'extérieur, tu peux comprendre un truc. Enfin, moi, j'ai un peu eu cette impression quand j'ai pris le temps de regarder, de me plonger un peu dedans, que je comprenais peut-être pas ce que tu voulais dire, et que presque il y avait un truc où on pouvait partager cette incompréhension et essayer, en tant que spectateur ou que lecteur, lectrice, de rentrer dans ce même état méditatif et nous aussi de partager. En fait, ouais, moi je comprends un truc quand je vois les variations de tes écritures. Peut-être c'est pour ça que c'est important de regarder un peu longuement, tu vois. Mais quand je vois les variations, j'ai l'impression de petit à petit, ok, là, je ressens telle émotion en tout cas. Peut-être je comprends pas, mais je ressens.
1: Bah après, je pense que c'est propre à chaque imaginaire. C'est pas lié à quelque chose de précis. Pour moi, c'est comme un silence, quelque part, dans le sens où ça peut pouvoir tout dire et ça peut pouvoir rien dire. Et c'est les deux à la fois. Et c'est un peu, si je fais le parallèle, c'est conscient-inconscient. Et c'est sûr que dans la démarche, ça veut plus rien dire que dire quelque chose, parce que si ça dit quelque chose, c'est pas vrai. Et donc c'est à peu près le même processus mental qui s'inscrit sur la matérialité, l'objet physique. Mais là où un zine, c'est concret, donc c'est-à-dire que ça peut pas pouvoir tout dire, mais ça va pas rien dire, ça va directement dire ce que ça veut dire. Là où moi, ça, c'est vrai que c'est flou, c'est soit c'est tout, soit c'est rien, et ça dépend de l'imaginaire de chaque personne.
0: Ouais, je pense. Mais du coup, ouais, je trouve ça chouette. Je pense dans le graphzine, donc pour les gens pas forcément familiers du terme, ça va être un fanzine vraiment où ça va être une collection esthétique, peut-être. Donc, en fait, des dessins qui se succèdent et sur le coup, t'as pas forcément d'histoire. Et c'est plus plein de pages où je pense la personne qui fait ce zine-là essaie de trouver une espèce d'unité. Mais du coup, des fois, t'as pas forcément de discours ni d'histoire et tu peux un peu retrouver ce truc de selon qui t'es et qui tu lis, c'est à toi de développer ton imaginaire pour comprendre. Et je pense que des fois aussi, supprimer les mots, c'est quelque chose qui peut être très très fort en termes de, comment dire, de valeur imaginaire, mais même de valeur politique, de laisser en fait la place à la lectrice de ah ok, je vois ça et moi c'est ça que ça veut dire pour moi quoi. Et c'est comme ça que je le ressens et dans ce travail là en fait presque si c'était édité on pourrait dire qu'on est entre du gravezine et la littérature, c'est assez spé là-dessus.
1: Ouais, ça c'est du coup l'aspect graphique. Après moi je voulais parler d'un petit fantasme qui peut se produire, c'est j'imagine vraiment un grand lecteur qui a une bibliothèque immense, il a lu les plus grands philosophes, des bouquins hyper carrés, enfin un grand esprit quoi. Et au final il se retrouve avec un seul bouquin dans sa bibliothèque et il peut pas le lire. Genre il est là et en fait il a toutes les connaissances du monde, mais il y a un tout petit bouquin, il lui appartient, mais impossible pour lui de le lire. Et ça je trouve ça, enfin allez, moi je, enfin c'est l'idée que je m'en fais, ça j'aime bien parce que ça questionne juste et je pourrais dire désolé mec, tu vois, genre
0: je trouve ça un bon ego trip en vrai.
1: Ouais, de ouf, mais ouais.
0: Bah écoute Anton, on va écouter une petite musique et puis on va gentiment continuer cette discussion. Donc j'ai demandé, on est avec Anton Rouge, de m'envoyer trois musiques et on va écouter Summer 2020, Summer 2020 de Jene Aiko tout de suite.

0: On est de retour sur la radio Zinotech. C'était Summer 2020 de Jenny Aiko. Et avant de poursuivre notre petite discussion avec Anton Rouge, je vais faire juste un premier petit agenda culturel. On le refera à la fin de l'émission, mais pour les gens qui ne peuvent pas rester jusqu'à 9h. Donc au magasin 4, ce jeudi, il y aura de la madcore expérimental drums avec Octo Poulpe et puis Beu Senberg. Donc ça ouvre à 19h30. Et vendredi, il y aura Tattoo Noise Act, Les Filles du Feu et Synapse. Ensuite, ce jeudi, on se retrouve aussi Esplanade Madou à Saint-Josse à 18h, donc le jeudi 11, pour une manifestation pour empêcher la venue de Jordan Bardella à Bruxelles. Et puis enfin, ce vendredi, le 12, on peut se retrouver dès 18h aux Ateliers du Tonnerre pour le vernissage et la sortie de résidence fanzine What is Love L.O.V.E. Donc voilà. Et aussi tout le week-end du 11 au 14, il y a le festival Mosaïque qui se déroule à Los Samuels, à Avenue Émile Max, à Scarbeck. Donc voilà, voilà un petit peu les petites infos que je rappellerai en fin d'émission. Alors, on est toujours avec Anton Rouge. Donc, son Instagram, pour les gens qui veulent voir son travail, je le rappelle, c'est R01-1GE. Donc, Anton Rouge qui fait tout un travail sur l'écriture que moi je qualifierais d'incompréhensible. Toi, tu avais utilisé un autre mot, si tu peux nous le rappeler.
1: Automatique inconscient, en soit.
0: Automatique inconsciente. Et ce qui est intéressant, en fait, dans ces derniers mois aussi, pour l'évolution de ce travail, parce que on parlait du fait que t'évolues dans la manière dont du geste que tu fais dans cette écriture, aussi dans la couleur. Il y a tout ce truc où, à la base, donc, c'était sur du papier volant, avec des stylos un peu de toutes les couleurs. Là, t'es en train de faire des livres rouges, il me semble, donc avec des couvertures rouges, et t'écris en rouge dedans à l'intérieur, c'est ça?
1: Ouais, ben là, ça va être plutôt quand je pense au résultat de ce que je veux que ça donne. Donc, c'est pas du tout le travail et ce qui se passe, mais plus des détails sur lesquels j'accepte de décider, on va dire. Après, c'est des séries, mais c'est un peu déconstruire ce qu'un écrivain pourrait faire dans l'idée, dans le sens où là, c'est une série qui s'appelle « Les cinq livres du commencement ». Et donc, j'ai envie d'avoir dans l'intention cinq bouquins, donc début, avant-propos, préface, le commencement. Et ça, c'est les titres des bouquins. Et après, t'as 300 pages où tu comprends rien. Et le rouge, je trouvais ça pas mal pour l'idée du commencement, parce que c'est la chose qu'on voit en premier. Après, j'essaye de pas trop me caser là-dessus et penser à rien d'autre, parce que le but, c'est de penser à rien qui fait autre chose. Mais ouais, ça, c'est plus une volonté d'avoir des bouquins. Par exemple, une fois que j'aurai fini les cinq livres du commencement, j'ai envie de faire un autre bouquin, peut-être 200-300 pages, qui s'appellerait Propos. Et ce serait... c'est tout, quoi.
0: Propos... Propos incompréhensibles, hein, du coup. Et je trouve ça assez marrant. En fait, je trouve que c'est un choix, j'exagère, mais limite sadique, d'avoir ce truc où tu comprends pas l'intérieur, mais d'avoir un titre compréhensible. Parce que sadique, j'exagère, tu vois, mais je trouve qu'il y a un truc où on a tellement besoin de comprendre que t'ouvres le truc, tu te dis, ok, il y a écrit le début, ok, je comprends pas, préambule, l'avant-propos, et tu continues, et en fait, tu vois pas spécialement de différence, donc forcément, t'as besoin de te dire qu'il y a un truc à déchiffrer, que toi, t'as compris derrière. En fait, je trouve ça assez marrant, j'imagine que peut-être ton état d'esprit, encore dans l'idée où c'est un exercice que t'es en train d'apprendre, même si ça fait quand même quelques années que tu fais ça, et peut-être que c'est pour ça que t'es là-dessus, mais je trouve ça marrant.
1: Ben, y a deux côtés. Y a la blague, et il y a aussi peut-être une volonté de savoir ce qu'il y a à l'intérieur. Donc, par exemple, si je sais que là, pendant les trois prochains mois de ma vie, je sais pas, j'ai vécu un tel événement ou tel événement, je sais que intérieurement, je dois penser à telle ou telle chose. Et par exemple, il y avait un bouquin que j'avais écrit qui s'appelle Clivage. Et là, c'est en dehors de la blague, c'est juste que il y avait plein de choses que je trouvais clivant dans l'extérieur et à l'intérieur. Et du coup, je me suis dit, écrire du vide pendant tous ces trois mois-là, avec cette volonté d'avoir le truc de ce mot-là, clivage, c'est un peu une empreinte quelque part. Après, j'aime bien aussi, j'adore la blague en mode propos et c'est du vide. Mais du coup, par derrière, ça peut arriver aussi en écrivant du vide, c'est quoi ? C'est juste qu'au lieu que le propos soit écrit, c'est beaucoup plus existentialiste, je dirais, le mot, dans le sens où ma proposition est néantesque, mais à l'intérieur de moi, je vais me dire j'ai trouvé ces propos, mais du coup, d'un côté beaucoup plus privé, beaucoup plus intime.
0: Oui, et puis en fait, à la fois, c'est pas incohérent d'avoir comme propos ce truc du vide, parce que la vérité, en fait, c'est ton propos. Tu vois ce que je veux dire dans la manière dont c'est écrit et tout. Finalement, il y a un propos qui est celui de ton travail et de cette activité-là, tu vois. Tu vois ce que je veux dire ?
1: Ben oui, oui. Le parallèle, c'est... moi, je pense au feu, dans le sens où il y a beaucoup de mouvements, mais tout brûle, quoi. Et qu'en fait, c'est comme... une grande danse et on se réveille le matin et après on s'endort. Et c'est un peu comme du feu, quoi.
0: Est-ce que t'as l'impression d'écrire dans, genre en rouge, dans ton écriture, est-ce que ça change un truc ?
1: Pas particulièrement. C'est au contraire, en vrai, si j'écris rien, c'est pour me détacher de ce qui existe. Donc c'est pour ça que ce que je disais, c'est que c'est des choix où quand je vais aller au magasin d'art, je vais être là en mode « Oh, trop stylé, j'ai acheté un carnet et des crayons ». Et c'est un grand plaisir de faire ça. Mais après, dans la pratique, faut absolument oublier tout ça. Parce que c'est une question de détachement qui est important, quoi.
0: Ouais, donc ça, t'as l'impression que ça joue pas spécialement, même sur ton inconscient, ce truc de j'écris dans une autre couleur, donc entre guillemets, mon esprit va visualiser, interpréter différemment ce que je vois. Tu vois, quand tu regardes ta main qui avance, dessinée en noir.

0: été dans le non-jugement et qui a décrit et appris dans le hasard quelque chose que je savais pas.
1: Ouais.
0: Et du coup, c'est deux choses. Il peut y avoir beaucoup d'erreurs. C'est pour ça que j'essaye de le faire le moins possible et que ça soit le hasard qui décide. Parce que si ça part de la conscience, c'est faux, quoi.
1: Ouais. Ouais, c'est ça. Ce serait déroger à la règle ouais, c'est ça, un fake de ton taf, quoi. Genre.
0: Ouais, c'est ça. Il y a aussi la question de... si on part d'un principe d'adorer le fantasme, tout d'un coup, sans le savoir, mon conscient va me dire « Ah, mais en fait, ce mot-là, ça veut dire c'est des chats, tu sais. » Et après, si je vois que je répète ce signe et que dans ma tête, c'est des chats, tout est erroné, quoi.
1: Ouais, ça casse le truc.
0: Ça casse tout et ça peut pas s'intégrer dans une forme de vérité plus abstraite.
1: Ouais. Je pense que j'aurais... En fait, j'ai ça avec le dessin, ce truc de déconnecter mon cerveau et que ça devienne un truc méditatif, tu vois. Mais je pense que j'ai toujours besoin de retomber sur mes pattes, tu vois.
0: Ben ouais, il y a la question de ce qu'on veut dire. Là où ce qu'on dit le mieux, ça doit forcément venir de nulle part. Parce que si tu sais ce que tu veux dire et tu sais pourquoi tu veux le dire et que tu sais d'où il vient, enfin la question de l'origine, c'est ça que je veux dire, dans le sens où généralement le plus grand message, il vient pas de toi. Et même pour des textes, des choses concrètes, il faut que ça sorte d'un truc qui est plus grand que soi. Et sinon, je pense qu'on n'aime pas son projet de BD ou quoi, parce que passer 2 ans à faire une BD, parce que pour une blague ou pour quelque chose qui est plus grand que soi, c'est... C'est deux choses différentes, mais je pense qu'une bonne BD, ça vient pas. Ça vient de cette question-là, quoi.
1: Ouais, carrément. Et c'est cool que tu parles de BD parce que ça me fait une super transition pour aussi amener donc ce qui est apparu un peu plus récemment dans ton travail, il y a quelques mois, même pas. C'est aussi, donc, tu as commencé à côté à de temps en temps faire. De la BD avec un processus qui se rapproche beaucoup de celui-là. Est-ce que tu peux un peu décrire déjà visuellement pour les gens ou dans le processus ce à quoi ça pourrait ressembler voilà.
0: Ben là c'est un autre truc, c'est-à-dire que il y a l'idée de l'écriture, l'idée du dessin et par rapport à ça j'essaye de détruire la séparation entre les deux et j'en suis pas du tout encore là, mais ça c'est une autre démarche de travail où en fait en dilatant ou en rétractant, en zoomant ou en faisant petit, j'aimerais que l'écriture et le dessin fusionnent quelque part et que ça puisse se voir sur ces fausses BD. Je vais appeler ça des fausses BD. Mais donc, du coup, c'est hyper dur parce que je vois pas l'abstraction et le figuratif. Et c'est un combat, quelque part. Mais après, dans l'idée, dans la volonté, ce serait de faire une BD incompréhensible aussi, quoi.
1: Et du coup, comme par exemple, moi je te disais, de mon côté, par exemple, en dessin, je vais toujours avoir besoin de retomber sur mes pattes. Toi, tu parlais de zoom, de dilatation, mais sur le coup, il y a quand même une forme entre guillemets figurative, et en même temps, tout semble abstrait ou absurde.

0: Est-ce que du coup tu te mets aussi quand dans le dessin, t'essaies de te mettre dans le même état d'esprit, mais forcément il y a un peu de représentation, donc t'es pas 100% dans le même état d'esprit. C'est quoi le, comment dire, le jeu que tu fais à ton cerveau quand tu dessines comme ça, tu vois?
1: Ben là où c'est la même démarche, c'est que quand je vois quelque chose de qui fonctionne pas dans mon conscient, ben généralement le trait il va déconstruire ça, et après ben c'est une forme de déconstruction, mais qui va essayer de, comme de la pâte à modeler quoi, qui va essayer de remodeler la chose pour essayer de réparer l'emprise du contrôle. Mais c'est sûr que c'est des grandes questions par rapport au figuratif, mais après réussir à faire de l'abstrait et d'avoir compris, je trouve que le dessin représente là où l'écriture il n'y a pas tant cette question là et sauf que dans le mot représenter il y a vraiment le re de la conscience quoi. Il y a vraiment l'idée d'avoir une volonté de faire quelque chose. Et c'est des phases, quoi. C'est aussi peut-être que si je passe 8 mois à être dans le vide, j'ai peut-être envie de passer 1 mois à représenter ce vide-là de manière compréhensible.
0: Ouais, c'est ça, parce que du coup, on reste dans un truc donc, qui n'est pas explicatif du tout. Encore une fois, pour les gens qui souhaiteraient un petit peu observer ça, encore une fois, je le répète, Instagram R01-1GE, vous pouvez un petit peu vous faire une idée encore une fois. Donc c'est, ça reste toujours incompréhensible, un peu étrange, et à la fois, sur le coup, forcément c'est plus facile comme il y a de la représentation de... ça pousse encore plus à chercher, ou en tout cas ça facilite la tâche de chercher ce que t'as voulu raconter, même si j'ai l'impression que un peu toi, le travail de déconstruction que tu dois faire là-dessus, c'est de pas forcément créer de lien entre les images et quand même de te laisser aller, donc même s'il y a ce truc figuratif entre guillemets d'imaginer. Enfin, de pas pré-imaginer, quoi. Je sais pas, est-ce que tu pré-mâches un peu le travail, tu réfléchis en amont, ou c'est quoi le processus? Tu fais tes cases, puis tes dessins? Ça marche comment?
1: L'idée, c'est plus de dénouer et de délier des choses conceptuelles pour que ça devienne quelque chose de plus pur et de plus inabordable, on va dire. C'est pour moi, c'est plus brûler des ponts. C'est vraiment le fait de brûler ce à quoi on s'attache pour vraiment être dans une pratique de détachement. Et après, c'est sûr que parfois, on a besoin de se détacher du monde et de notre vie avec du sens, d'où la figuration, là où... parfois, le vide suffit à se détacher. Et donc là, c'est plus les réflexes mécaniques de la main et l'écriture.
0: Ouais, ouais, je vois ce que tu veux dire. Je propose qu'on écoute une deuxième musique. Il nous reste 50 minutes d'émission. Donc avant de continuer, on est toujours avec Anton Rouge. Et cette fois-ci, on va écouter... I guess de Black qui s'écrit avec un 6 à la place du B. Enfin, moi j'ai décidé que c'était Black et j'imagine que c'est ça.
1: C'est 6 lac.
0: 6 lac, mais tu trouves pas qu'on dirait un B minuscule?
1: Ouais, mais effectivement. Hein.
0: Moi je pense que j'ai interprété ça comme ça. Mais donc, I guess de 6 lac. Guitare.

0: bras.
1: Pardon, je laissais un petit peu courir la musique d'après. Donc, on était sur I Guess de Sislak. On est avec Anton. On va faire une petite pause dans toute l'explication de ton boulot pour se pencher pendant quelques petites minutes sur un fanzine qui s'appelle L'Usine Zine du mercredi 3 juin 2026. Et donc, c'est le numéro 3. C'est un petit fanzine qui est en horizontal. Attends, horizontal, vertical.
2: Vertical, ouais.
1: Ouais, c'est un A4 plié en deux, donc dans la largeur. Donc tout en longueur. Je suis pas très bon dans ces questions de format. Donc il y a beaucoup beaucoup d'écriture, ça fait vraiment un peu gazette, journal. Et bon, voilà, par honnêteté intellectuelle, c'est un fanzine qui a été fait la semaine dernière avec Nico Grollo et Tartine Étanche dans un peu la préparation du Crack Festival qui va se tenir à la fin du mois de juin à Rome. Et donc, il y a un festival d'édition alternative, micro-édition, print. Donc voilà. Et l'idée, ce serait en gros, donc ce fanzine, vraiment, ça ressemble à une gazette. On a imprimé des textes avec comment ça s'appelle, une machine à ticket de caisse. Une petite imprimante à ticket de caisse, et du coup, ça fait vraiment des blocs textes où on a essayé que ça ressemble le plus possible à une gazette. C'était un premier exercice. L'idée, c'est de voir à quel point on arrive à pousser ce système-là d'une manière quotidienne et avoir quelque chose qui semble assez propre tout en faisant la majorité en analogique, c'est-à-dire au scan, c'est-à-dire sans ordinateur surtout. Donc voilà, c'est un gros ramassis de conneries. Toi, Anton, je sais pas qu'est-ce que t'en penses du mois. Je t'en ai ramené un aussi.
2: Moi j'appelle ça des papiers. Moi j'adore. En termes de beuvrage de lecture, je dirais que, enfin, j'aime bien l'idée des bouts de papier. C'est un bout de papier qui dure 5, 20, 30 minutes à lire et à poser dans sa compréhension des choses. Et j'aime bien. C'est les petits papiers de la journée, quoi.
1: Ouais, bah, c'est vraiment l'idée, c'est de se dire, ok, on se balade au crack, on essaie d'en faire un tous les jours avec les petites news de la veille. Donc là, par exemple, on a tout écrit en anglais pour se préparer avec des niveaux d'anglais plus ou moins désastreux. Et on a fait de la dictée vocale. L'idée, c'est qu'au crack, ce qu'on raconte soit un petit peu plus poussé, quoi. Parce que bon, là, c'est voilà, c'est un anglais, c'est un anglais. Par exemple, je vais essayer de vous lire une super micro-nouvelle que j'ai écrite pour vous donner un petit peu l'idée du niveau d'anglais. 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Alors là, par exemple, texte coupé au milieu. Je pense que je voulais écrire decided to leave the house to buy some milk and cigarettes. He never came back. I think I miss him. Maybe one day, when I will be 18, I also could buy some cigarettes on my own, and maybe my father will be on the shop. 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Voilà, donc c'est de l'écriture automatique, c'est très très poussé. Donc l'idée, voilà, c'est un peu un ramassis de conneries, et l'idée ce serait au crack de croiser des gens et leur proposer un petit peu de nous expliquer ce qu'ils font dans leur festival, enfin ce qu'ils font pendant le festival, leur travail probablement, et d'avoir un truc un peu news du jour et un peu participatif. On espère avoir le temps de faire une émission là-bas qui sortirait le 30 juin, donc pour la dernière de l'année. Mais ça dépendra un petit peu du temps imparti, parce que on rentre la veille. Donc on verra pour le crack, mais ce serait chouette de pouvoir vous faire un petit compte-rendu, une radio Zinothèque spéciale romaine. Je vais passer une petite musique. Comme ça, on pourra continuer à parler avec Anton, et on aura une petite transition par rapport aux fanzines. Et comme musique, je vais être classique et on va écouter La mauvaise réputation de Georges Brassens.
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1: 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On est sur la Radio Zinotech. C'était La mauvaise réputation de Georges Brassens. Il est 8h22. Et on est toujours avec Anton Rouge. Et du coup, on a fait cette petite pause pour parler d'un petit fanzine parce qu'on est quand même dans la Radio Zinotech. Et que ton travail, Anton, c'est pas du fanzine, c'est pas un travail qui est à vendre. C'est un peu une pratique d'originaux. Est-ce que toi, t'aurais un rapport à quand même cette question de ces livres-là, les scanner, les imprimer pour les rendre accessibles, ou t'as ce plaisir que ce soit un objet unique, puisque c'est un geste unique aussi que tu répètes?
2: Ouais, ça c'est ce que tu me racontais, dans le sens où dans le fanzine, il y a vraiment une volonté de passer par les conventions et de faire vivre de manière en forme d'exemplaire et de nombre pour que ce soit lu par le plus de gens. Moi, de toute façon, il n'y a pas grand-chose à lire, voilà, mais... Mais non, pour moi, l'idée, c'est que ça reste un petit secret. En soit, c'est pas quelque chose que... Enfin, j'ai la volonté de garder une trace et d'avoir tout... je veux pas que ça disparaisse tout de suite. Ça pourra disparaître plus tard, mais mais il n'y a pas la volonté d'en faire plein d'exemplaires pour que tout le monde ait son bouquin. Je préfère avoir les originaux. Parce que j'ai bien l'idée de l'unique quand même. Après, si je parle d'une finalité et de pousser un bouquin, il y avait cette idée peut-être de mettre un bouquin au hasard dans un crossbooking sans prénom, sans aucun signe distinctif, et que juste un inconnu y voit et il ne sait pas ce que c'est, quoi.
1: En plus, ce que je trouve trop marrant dans ce truc-là, c'est que là, sur le coup, tu tombes là-dessus, t'as besoin de comprendre. Tu vois, si tu sais pas, t'as pas ton nom, donc t'as aucune information, t'as juste ce truc incompréhensible. Moi, je pense que, tu vois, là, on en discute, les quelques personnes qui nous écoutent là où, enfin, en live ou en podcast, ils comprennent maintenant un peu la démarche. Mais je me dis, tu trouves ça, t'as aucune information sur la démarche. C'est hyper rigolo de se dire, en fait, c'est un message caché, quoi. Tu vois, c'est un langage codé, un langage crypté.
2: Bah, au-delà de ça, pour moi, il y a l'idée que il y a plein de choses qui existent et ça suffit qu'elles y existent. Il y a pas besoin que ça existe plus que ça n'existe, parce que en fait, ça ne peut que exister comme ça existe. Mais après, ouais, c'est sûr que la démarche de se confronter au système et de faire de l'auto-édition ou de passer par les maisons et tout ça, c'est sûr que c'est quelque chose d'important et de difficile. J'avoue que moi, j'ai pas forcément la volonté ni la force de faire ça. Parce que je trouve ça plus beau que ça existe comme ça existe. Et aussi, j'en suis pas là, hein. Le temps de faire le truc et de prendre mon temps. Parce que pour moi, le fait que ça existe, ça existe. J'ai pas d'autre chose à dire. Ça suffit à ça, quoi.
1: Ouais, ouais, carrément. Et puis... je pense que l'objet surtout de l'écriture incompréhensible, la BD, j'y reviens juste après, c'est un peu différent, mais je trouve que cet objet-là, le fait qu'il soit tangible et unique, ça le rend d'autant plus intéressant et mystique que, et curieux que je pense si à un moment il passait de main en main, presque on sortirait de ce truc de l'inconscient déjà, toi, je pense que ça, il y aurait une haute volonté derrière que cette idée de méditation un petit peu, et je pense que les gens perdraient ce truc et chercheraient, décrypteraient en fait, même si y a rien à décrypter, il y aurait, j'ai l'impression que ça casserait un peu l'esprit derrière.
2: Ben, y a une histoire que j'aime bien, c'est celle de Bram Van Velde, un grand peintre en soit. Et son truc à lui, c'était qu'il a peint pendant quasi 30 ans de sa vie en étant totalement miséreux et sans aucune reconnaissance. Et il a mené son existence, etc. Et en fait, arrivé à l'âge de 50-60 ans, en fait, les gens, ils étaient un peu obligés de reconnaître que le gars a peint pendant 30 ans. Et c'est aussi dans l'idée de ça existe. Et donc, en fait, au final, le gars a été hyper reconnu et c'est devenu un grand peintre. Et pour moi, ça suffit dans le sens où il n'y a pas forcément besoin de mener un combat avec une énergie qu'on n'a pas. Du moment que la chose est, bah, ça suffit à soi et ça, dans tous les cas, il n'y a pas de rapport qui peut contrer ça, en fait.
1: Ouais, bah oui, je pense que sur le coup, il y a cette question de finalement, c'est un tableau, tu vois, et la reproduction, elle aura forcément... Moins de puissance que le tableau, tes livres en question, ça peut être perçu comme tel. Et effectivement, le fait de le faire, d'avoir cette pratique, c'est la pratique qui va compter. Là où bizarrement, mais ça c'est peut-être mon côté... chiant et c'est un peu différent, j'ai l'impression que ton travail sur cette bande dessinée de l'imaginaire incompréhensible est un peu différent parce que déjà tu passes aussi par le numérique en partie, en tout cas pour faire les couleurs.
2: C'est un peu de la BD, quoi, en soit. Donc on fait avec des moyens simples qui vont à l'essentiel, mais l'idée c'est de rester dans quelque chose d'assez bête et de faire du trait, et une fois que la chose est faite, c'est sûr que j'aime bien qu'il y a un endroit où il y a un peu tout. C'est sûr que conserver et exposer, ça, oui, dans la logique des choses, en gros.
1: Ouais. Et ouais, là où je voulais en venir, sur cette idée de du passage au numérique, je pense que ce qui est très fort, c'est dans cette idée de tes petits livres, donc là, qui sont rouges, sur cette série-là, mais en fait, il y en a plein, sur plein de matières différentes et tout ça. C'est aussi le rapport à la matière quand tu les vois. Donc là, tu vois, par exemple, ils sont disponibles en photo sur Insta, donc on se fait une idée. C'est très différent donc quand tu prends le livre en main, parce que on voit le rapport de ta main avec le papier, tu vois, comment t'as appuyé ou pas. On voit aussi les changements au fil des pages et du coup l'espèce de chronologie qui est une chronologie qui n'a pas de sens mais qui en est une juste dans la réalité du temps.
2: Case par case, ouais.
1: Là, je parle plutôt du page par page et du ligne par ligne de tes textes. Là où, dans le truc de la BD, où moi je suis aussi très, très client de ce truc de la BD, j'ai l'impression que forcément, t'as peut-être un tout petit peu moins de lâcher prise, et puis t'as aussi ce passage par, par l'ordinateur, notamment pour les couleurs. Je sais pas si tu fais le trait à la main.
2: Ouais, ben. L'idée, c'est je fais ça un peu à la manière d'un algorithme. Je fais toutes les cases, je fais tous les textes, et après je fais toutes les images, et après je fais du click and drop pour les couleurs. Et ouais, c'est étape par étape, sans c'est développer une BD plutôt que de l'écrire.
1: Ouais.
2: Mais l'idée, c'est qu'à chaque étape, ce soit soit des mécanismes, parce qu'on en revient à ça, vu que c'est une main, quoi. Mais ou alors quelque chose qui sort de nulle part. C'est vraiment la recherche de trouver un truc qui sort de nulle part. Après, la bande dessinée, ça reste plus de l'ordre de l'artisanat que de nulle part. Mais voilà.
1: Ouais, c'est ça, encore une fois, donc... Pour revenir sur ce travail au global, parce que c'est pas la même action, mais le fond de ces deux travaux reste, j'ai l'impression, un peu similaire. C'est vraiment plus le procédé qui va être mis en valeur que quelques recherches ou discours que ce soit. Enfin, ça, comme on en parlait. Pour résumer, pour les gens qui seraient peut-être arrivés plus tard, donc c'est sur son Instagram R01-1GE. C'est un travail qui joue sur l'inconscient et du coup qui n'est pas compris ni donc par Anton qui le fait, ni par les personnes qui le regardent. Et ça, je pense que c'est un truc qui se rejoint dans ces deux travaux, cette idée de... En fait, c'est pas mal ton analogie du presque algorithmique, même si je pense que ça se voit plus... Enfin, c'est plus le cas dans la BD, parce que t'as un mode opératoire plus clair, là où c'est plus une méditation sur l'écriture. Moi, je trouve ça, les deux, très intéressants. Mais tu vois, par exemple... Je verrais plus la BD presque imprimable, dans le sens où déjà l'objet n'est pas palpable comme tu click and drop la couleur, mais aussi parce que ça pourrait être un point du procédé de l'algorithme. Tu vois ce que je veux dire ?
2: Oui, ouais. C'est sûr que là, les conventions éditoriales rendent plus en jeu, mais... Mais ça n'empêche que moi, dans cette idée-là, c'est un bouquin en plus à mettre dans la bibliothèque, quoi. En gros. Et après, par rapport au message ou à ce qui est compréhensible, ben, j'aime bien le fait que ce soit personnel et privé, que ce soit pour le lecteur ou moi. Ça, en fait, on est au... Même pied d'égalité là-dessus. Il n'y a pas de, la notion de l'auteur, finalement.
1: Bah, en fait, ce qu'il y a de marrant, c'est que du coup, même toi, comme tu fais bosser l'inconscient, tu découvres quand tu regardes. Tu vois, t'es toujours dans un stade de découverte face au truc, j'imagine, même si t'as des systématiques qui vont revenir, sans avoir des caractères précis qui veulent dire des trucs ou des sigles. Mais tu vas avoir des gestes qui vont revenir, mais tu découvres toujours en ouvrant le livre. Et ouais, ça ça reste intéressant dans le procédé aussi d'être surpris par soi-même et pas parce que par tes qualités techniques, mais par ok. Bon, donc je découvre là en même temps que en ouvrant mon truc une heure après. Si j'ai bossé dans l'inconscient, en fait, j'ai tout oublié, j'imagine. Enfin, je sais pas, j'imagine que t'oublies un peu Surtout que tu, des fois, tu vas faire 30 pages d'un coup, quoi.
2: Ben, la vie, hein. En soi, c'est juste être en état vivant. Et ce qui sort de la vie, bah, c'est ça, quoi. C'est du quotidien, il n'y a pas de... Enfin, ouais. Les messages que, ou les trucs que je comprends, c'est des petits plaisirs, mais ça reste pas lié à... Enfin, c'est lié à l'appartenance, donc c'est pas lié à la non-appartenance. Donc du coup, vu que le travail, c'est que ça soit plutôt dans le détachement, bah, ça reste quelque chose de non figé et qui bouge, quoi. Ouais. C'est pour ça que je dis la vie, c'est genre ça bouge.
3: Ouais, ouais.
1: Grave. Et la question que je me posais, je sais qu'à un moment, ça avait été un peu l'idée. Est-ce que... donc ce boulot, on parle du fait qu'il soit visible, mais est-ce que t'as l'envie, à un moment, que les livres en eux-mêmes, les objets tangibles, ils soient visibles, lisibles par des gens qui sont pas des gens de ton entourage ou des gens que tu connais directement, et par exemple... qui est un espace de monstration, on va dire, genre en expo, pour partager le truc. Du coup, l'objet reste lui-même, il n'est pas reproduit, mais il peut être parcouru par quelqu'un de complètement extérieur, peut-être dans un temps un peu restreint, donc sans parler ni de la vente de l'objet, ni de la reproduction, mais vraiment juste à... J'ai envie, là, je sais pas, pendant une semaine, il est à tel endroit, il serait à tel endroit, et en fait, les gens pourraient regarder un peu ce que c'est, ce que ça raconte.
2: Ben, c'est sûr que si, à un moment donné, les gens puissent avoir accès aux bouquins, d'office, ils doivent les feuilleter, quoi. C'est pas quelque chose qui doit être montré, je sais pas si ça se dit.
1: Montré ?
2: Ouais, mais dans le sens où ça doit pas être
1: mis en avant,
2: glorifié, ouais. Ou quoi, ça doit rester un bout de papier aussi. Et après, moi, c'est sûr que j'aime bien l'idée que ça reste quelque chose de caché et que, je sais pas moi, plus tard, il y en ait un peu partout dans le monde, mais que personne ne sache que c'est et que ça reste dans des bibliothèques ou dans des endroits un peu cachés, mais que ça se... Que ça devienne un peu évanescent. Il y a peut-être cette idée-là.
1: T'as l'impression que c'est intime. Tu vois ce que je veux dire? Parce que tu parles de ce truc un peu du secret. Finalement, l'idée n'est pas forcément que ce soit mis en avant dans une expo ou quoi. Donc, est-ce que t'as l'impression que c'est... Tu vois, est-ce que t'es pudique, tu vois, avec ces tafs-là?
2: Ben, c'est intime comme quand on lit un livre. Parce que dans le sens où si tu lis un livre, c'est toi qui le lis. Et du coup, il y a une notion d'intimité dans le sens où c'est propre à chaque personne. Et après, c'est sûr que... peut-être dans une bande dessinée, l'intimité est quelque part partagée, et c'est pour ça que c'est important que ce soit des bonnes idées. Là où moi, c'est vrai que l'intimité est séparée. C'est un bouquin qui est un intermédiaire sur chaque vision des choses partagées par les gens, quoi.
1: Mais ouais, je vois ce que tu veux dire, et du coup c'est cool de rappeler dans ce sens-là que c'est un livre et c'est pas une œuvre d'art plastique. J'ai l'impression de un peu ce que tu dis. Mais est-ce que toi t'as l'impression pas dans l'idée de c'est intime, c'est un objet intime pour la personne qui le tient en main, mais de toi partager quelque chose d'intime de toi là-dedans, même si t'es dans ce truc de l'inconscient, d'avoir quand même ce truc de lâcher prise qui est quelque chose qui devrait peut-être t'appartenir à la base.
2: Bah, c'est un truc animal, ouais. C'est des gribouillis mécaniques du cerveau reptilien. Je sais pas si, enfin, c'est peut-être plus intellectuel que ça, mais dans l'idée, ça reste une forme d'état des choses, on va dire.
1: Ok. Eh bien, les amis, on va écouter une petite musique. On est toujours avec Anton Rouge. On va écouter Protocole de Dope Boy et Jonah Fraser. Et puis après, on va un peu conclure cette discussion, refaire un petit agenda culturel. Et voilà, on arrive sur le dernier quart d'heure de cette émission.

0: et c'était Protocol de Dope Boy et Jonah Fraser, c'est ça? Ouais, exactement. On est avec Anton Rouge, il est 8h46, donc il nous reste un peu plus de 10 minutes de d'émission. Écoute, Anton, là en off, on parlait... Donc tout à l'heure, j'avais déjà un petit peu parlé, effleuré le sujet. Et on parlait aussi de cette question de l'exposition. Toi, à un moment, donc, ton travail, tu l'avais envoyé par la poste et il a été... le colis n'est jamais arrivé. Et ça, c'était sacrément relou. Tu l'avais envoyé à ton frère qui, lui, sur le coup, est plasticien et qui voulait faire quelque chose avec ton boulot. Est-ce que tu peux un peu expliquer ce que c'est, ce qu'il fait, ce qu'il voulait en faire et puis le présenter un petit peu comme ça. On a une petite recommandation aussi de ta part.
1: Ben donc du coup, c'est le nom d'artiste, c'est Ilan Vogt. Et lui, il est tisseur de livres. Donc c'est encore un truc un peu différent dans le sens où lui, il va lire un livre, il va le découper bande par bande et après, il va en faire du tissu. Et je pense que dans la démarche, l'idée, c'est d'avoir un espace qui est libre, libre, détaché du monde, détaché de soi et dans lequel, dans la métaphore, lui tisse, donc peut-être crée des liens. Je ne sais pas trop comment ça se passe dans la démarche. Après, ouais, du coup, il y a quand même pour projet... d'avoir mon texte incompréhensible, découpé bande par bande et retissé pour faire vraiment un double effet. Double effet sur le vide et la création.
0: En vrai, je trouve que ce serait super. La question que je me pose, c'est est-ce qu'il coupe au milieu des lettres ou est-ce qu'il couperait quand même... pour avoir des bandes de lettres
1: Du coup, c'est là où moi, tout d'un coup, je dois avoir une maîtrise supplémentaire parce que je dois faire des bandes découpables. Et donc, je ne peux pas forcément rester sur un truc plus non maîtrisé, mais du coup, plus maîtrisé. Et après, c'est un détail, mais c'est sûr que ouais, il faut maîtriser un peu le fait de d'écrire sur des bandes, quoi.
0: Ouais, c'est ça. Donc, ça crée une légère contrainte sur cette idée où, donc, comme j'expliquais tout à l'heure, des fois, dans les carnets, il y a des gros... tu vas avoir 35 lignes sur une page et puis tu vas en avoir 10 sur celle d'après. Donc là, ça crée un truc un peu différent. Est-ce que tu lui enverrais un carnet ou des feuilles volantes, ou
1: y a plusieurs projets en cours. Dans tous les cas, l'idée, c'est que j'ai du texte écrit et que lui, il aura découpé et transformé. Donc après, moi, je fais aussi et faut voir ce qui se passe réellement. Après, c'est sûr qu'avoir un bon gros bout de tissu où en fait si tu t'approches ça reste aussi un texte qui n'est pas abordable, c'est je trouve ça cool, mais voilà.
0: Ouais, carrément, c'est encore une fois dans cette idée un peu comme je dis depuis le début de l'émission, un peu vaporeux comme ça. On est dans de la fumée. T'essaies de nous enfumer, Anton.
1: Non, mais c'est sûr que si l'objet est un bouquin et qu'il est lisible, bien qu'il soit illisible, ça reste dans une notion de partage du personnel. Là où le travail de mon frère, c'est plus dans son travail à lui que le lien se fait, dans le sens où moi je vois, je perçois ça plus comme le tissu social, le fait de tisser des liens. Et du coup, c'est des mots qui se rencontrent et qui créent un quadrillage. Là où, du coup, c'est à double effet, mais c'est dans cette idée-là.
0: Et donc, quand tu dis il fait des tissus, est-ce qu'il fait des... C'est des tissus comme si c'était des draps? Ou est-ce que genre il fait des habits avec... Est-ce qu'il les coud après ces tissus-là?
1: C'est vraiment dans les croisées au bas, comme un tissu avec un métier à tisser. Ouais, ouais. Sauf que là, c'est fait avec un petit bambou stick et les bandes pour les pousser, ouais, et les intriquer. Mais du coup, c'était quoi ta question?
0: Est-ce que ces tissus, après, ils ont pour finalité d'être, on va dire, un carré ou une forme? Ou est-ce qu'après, il va les coudre pour qu'il y ait un volume, genre, j'en sais rien, faire un t-shirt, une robe?
1: Ouais, bah ça peut être les deux. Hein. C'est, le fait est là. Après, on revient peut-être sur la finalité de ce que ça devient. Ouais. Où lui, ça peut être un tableau, comme ça peut être un espace, comme ça peut être un vêtement, comme ça peut être une sculpture. Okay. C'est de la matérialité à faire exister. Voilà.
0: Ok, super. Tu nous rappelles son nom et tu nous le dictes pour les gens, ou s'il y a un, yep, site ou quelque chose qu'on pourrait, alors, qu'on pourrait voir.
1: Donc sur Instagram, c'est Ilan Vogt, ILAN.Vogt, VOGT.
0: Voilà, comme ça, vous pourrez avoir... avoir une idée un peu plus précise et visuelle de ce que Anton est en train de nous présenter. Eh bien, bah Anton, merci d'être venu de manière si tôt.
1: Merci.
0: Est-ce que toi, tu as un truc à dire pour finir? Est-ce que tu as envie de parler de quelque chose, de proposer un dernier son qui viendra juste après le l'agenda culturel, ou t'es bon et voilà?
1: Non, vraiment, merci, et faut faire vivre le papier.
0: Ça, c'est vrai. Ça, c'est... Et qu'on soit fanzineux ou artiste, de tous horizons, unissons-nous. Écoutez, chers amis, amix, on vous remercie d'avoir écouté cette Radio Zinothèque un peu spéciale. Je vais donc rappeler juste le petit agenda culturel de ce week-end. Ce jeudi... il va y avoir donc Octopulpe et Beu Sennberg. Beu, c'est B-O avec des trémas au-dessus, au Magasin 4. Et samedi, il y aura Tattoo Noise Act, Les Filles du Feu et Synapse, c'est de la noise expérimentale, toujours au Magasin 4. Jeudi à 18h, il y aura aussi une manifestation à l'esplanade de Madou contre la venue à Bruxelles de Jordan Bardella. Ce vendredi, aux Ateliers du Tonnerre, dès 18h, il y aura le vernissage du fanzine et de sortie de résidence de What is Love L.O.V.E. Si rien de tout ça ne vous botte, vous pouvez toujours aller regarder sur Bruxelles Brûle-t-il. Et comme je disais tout à l'heure, il me semble aussi, j'ai pas plus d'infos que ça, c'est juste que c'est pas loin de chez moi, donc je suis passé devant, qu'il y aura un petit festival du 11 au 14 juin à Los Amoales, avenue Émile Max. On était avec Anton Rouge, vous pouvez retrouver son travail sur Instagram R01-1GE. Merci Anton, salut.
1: Salut!
0: Et on va écouter Blove Burkeval de Valde pour finir cette petite émission. Et merci beaucoup. Salut les Inothécos!

0: Bonjour à toutes et à tous, bienvenue sur Radio Campus. Je suis Malika Bercy.
1: Et je suis Aura Nato.
0: Nous sommes deux étudiantes en journalisme à l'ULB et vous écoutez Histoire de savoir, une émission consacrée à la vulgarisation de sciences exactes. Aujourd'hui, nous allons vous parler de volcans. Et grâce à la magie de la radio, on vous emmènera en plein cœur de ces montagnes enflammées. Entre explications scientifiques, anecdotes historiques et immersion locale, nous allons nous plonger pendant 45 minutes dans l'univers des volcans.
1: Tout au long de l'émission, nous aurons la chance d'entendre Corentin Caudron, un volcanologue et chargé de cours à l'ULB. C'est un sujet complexe, il va nous aider à le décrypter. Et il va surtout nous aider à comprendre comment les volcans...

0: surface, soit le magma va s'écouler doucement sous forme de lave, soit il va complètement exploser. Mais dans tous les cas, la remontée de ces matériaux va former un volcan.
1: Donc ça, c'est pour sa formation, mais comment le volcan réentre en éruption par la suite ?
0: Alors en fait, c'est le même processus, mais en boucle. Le magma s'accumule dans la chambre, et quand il y a trop de pression, il remonte. Si le magma est fluide, il s'écoule tranquillement, c'est ce qu'on voit souvent à Hawaï ou en Islande par exemple. Mais s'il est épais et riche en gaz, il va y avoir une explosion projetant du gaz, des cendres et des blocs de lave. C'est ce qui se passe par exemple lors des éruptions du Vésuve.
1: Je vous propose maintenant d'écouter Corentin Caudron, un volcanologue. Il nous explique l'état de la science actuelle et l'importance du travail de surveillance. Bonjour Corentin Caudron, vous êtes chargé de cours au département géosciences, environnement et société de l'ULB, mais également volcanologue. Merci d'être avec nous aujourd'hui. Ça fait des années que les volcans sont étudiés. Pourquoi parle-t-on toujours d'une science jeune ?
2: C'est vrai que c'est un peu paradoxal parce que les premiers instruments sur les volcans vont être mis en place, on va dire, au début du XXe siècle, quelques décennies peut-être avant au mieux. Donc on dit science jeune, ce que je veux dire c'est que c'est surtout au niveau des instruments qui sont installés. Donc avoir des bons instruments sur les volcans qu'on va pouvoir comparer entre eux aujourd'hui, donc comparer ce qui a été enregistré il y a un siècle à aujourd'hui, c'est tout au plus 150 ans. Par contre, ce qui est vrai, c'est qu'il y a déjà beaucoup d'écrits historiques qui ont été, on pense à Pline pour le Vésuve, etc. Donc c'est une mine d'informations, c'est certain. Maintenant, vraiment avoir un bel instrument fiable sur un volcan, c'est 150 ans tout au plus. Donc c'est ça que je veux dire par science jeune.
1: Est-on capable aujourd'hui de prévoir les éruptions volcaniques ?
2: On va pouvoir prédire les grosses éruptions sans trop de problèmes. Ça, on les voit bien venir à l'avance. Par contre, on va avoir encore du mal avec des éruptions un peu particulières, notamment les éruptions qu'on appelle phréatiques, qui sont des éruptions qui n'émettent pas de magma en surface. Ça fait qu'on a moins de mouvements, on a moins de fracturations, on a moins de tremblements de terre, voire parfois on n'en a pas. Et donc on a moins d'évidence, d'indices à la fois chimiques et géophysiques qui nous permettent de faire notre boulot correctement. Et donc on va devoir mettre au point des nouvelles méthodes ou des nouveaux capteurs et ça prend du temps.
1: Et concrètement, pour faire tout ce travail de surveillance, qu'est-ce qu'on regarde ?
2: On regarde beaucoup de choses. Si je veux faire simple, on va avoir des techniques physiques, donc basées sur la physique, ou de la chimie. Donc ça, c'est vraiment la distinction principale qu'on va faire. Et ensuite, on va pouvoir installer des instruments au sol, donc il faut aller physiquement sur le volcan, ou on va pouvoir utiliser des données satellitaires, donc utiliser tout ce qui orbite autour de la Terre. On le sait maintenant encore plus avec notre ami Musk, il y a plein de satellites partout, et on va pouvoir utiliser ça pour faire de la très très bonne surveillance, tout aussi bien dans certains cas que des instruments au sol.
1: A-t-on réussi à identifier tous les volcans présents sur Terre ?
2: Non, notamment quand on va sous eau, et on a encore découvert un énorme volcan il y a quelques années, qui est un des plus grands volcans sur Terre, et ça date d'il y a, c'est le volcan Tamou, je crois, si je ne dis pas de bêtises, ça doit être il y a 5 ans au maximum, quoi. Par contre, je dirais qu'au niveau de la terre ferme, là, ils sont tous bien identifiés. Ils ne sont pas pour autant bien compris ou bien connus. On ne connaît pas leur histoire éruptive, on ne sait pas s'ils ont fait des grosses, des petites éruptions, etc. Tout ça doit encore être étudié pour certains volcans.
1: Et donc, encore maintenant, on découvre de nouveaux éléments.
2: Oui, tout à fait. Et donc, c'est là où c'est un paradoxe, c'est que finalement, si on regarde les fonds océaniques, ils ne sont pas bien connus, nettement moins que certaines planètes autres que le système Terre, quoi. Donc il y a encore beaucoup, beaucoup de boulot à faire et beaucoup de découvertes à faire.
1: Il y a de moins en moins de morts dues aux volcans. Bien que ça soit une science jeune, on voit quand même une certaine forme d'évolution.
2: Oui, tout à fait. Et donc ça, c'est vraiment un truc qui est super important, c'est que ça montre qu'on fait du meilleur travail, que les instruments ont évolué. Donc là, on est vraiment sur une réduction significative du nombre de morts. Comme je le disais, le gros impact qu'on a, c'est encore au niveau économique. Et donc c'est plutôt là qu'on a des soucis et qu'on s'inquiète. Mais on n'est pas dans un nombre de morts similaire aux catastrophes liées à des tremblements de terre, des glissements de terrain. Il y a une grosse réduction par rapport à ça, et ça, c'est vraiment une bonne nouvelle.
1: Vous venez d'entendre Corentin Caudron, un volcanologue. Donc si j'ai bien compris, le but des volcanologues, c'est d'anticiper les éruptions volcaniques ?
0: Oui, on peut dire ça. En gros, l'accumulation du magma vers la surface va créer des signaux directs que les volcanologues vont pouvoir observer. Donc il y en a trois principaux. D'abord, ils vont être à l'affût des tremblements de terre que le magma peut engendrer en fracturant les roches. Ensuite, ils vont observer la modification du relief, parce que l'accumulation du magma va créer des déplacements de surface et va gonfler le volcan, entre guillemets. Et puis, ils vont aussi observer la composition du gaz, parce que comme on l'a dit, en remontant, le magma libère du gaz. Donc tout ça, ils vont se dire, ok, il y a peut-être une éruption qui arrive, quoi.
1: Même si tout ça a l'air assez abstrait et éloigné de nous, on verra plus tard dans l'émission que le rôle des volcanologues est très important,

0: même pour nous qui sommes loin des volcans. Et maintenant, direction l'océan Indien et plus particulièrement l'île de la Réunion où se trouve l'un des volcans les plus actifs de la planète, le Piton de la Fournaise. Ce volcan de 2621 mètres d'altitude occupe environ 40% de la partie sud-est de l'île de la Réunion.
1: Et il entre en éruption si souvent que ça ?
0: Eh bien, figure-toi que oui. En moyenne, il entre en éruption une fois tous les 9 mois.
1: Ah ouais.
0: Et il est le volcan qui émet le plus de lave en termes de volume. Le Piton de la Fournaise est aussi l'un des volcans les plus surveillés au monde depuis l'installation de l'Observatoire volcanique en 1979.
1: Et on peut le visiter ?
0: Oui. D'ailleurs, l'accès est plutôt facile. Ça permet au public d'assister au spectacle des fontaines et des coulées de lave, caractéristiques des éruptions effusives de ce volcan rouge. En ce début 2026, le Piton de la Fournaise est entré en éruption pendant 50 jours, du 13 février au 12 avril. Une éruption remarquable qui a ravi les curieux sur place, amateurs ou professionnels. Les éruptions sont des événements majeur pour le tourisme à La Réunion. J'ai d'ailleurs pu parler avec Marine Janot, une étudiante directement sur place.
1: Et quoi, elle a vu elle-même les coulées de lave ?
0: Eh bien, figure-toi que oui, et elle nous le raconte.
2: Il y avait eu la première éruption, je crois, en début de cette année. Là, on y est allé quand il a commencé à avoir les coulées de lave qui descendaient vers la route. Au départ, c'était un peu effrayant, parce qu'il y avait la fumée, donc il y avait les odeurs. En plus, du coup, c'était la nuit, donc forcément, il faisait sombre. On voyait la chaleur aussi de la lave, la rougeur, etc. Alors, il y avait énormément de monde à partir du moment où c'est descendu sur la route, etc.
1: Mais moi, j'étais persuadée que c'était hyper dangereux d'aller là-bas. Enfin, je m'imagine pas du tout marcher comme ça, au milieu de la lave et tout. Enfin, il n'y a pas des risques.
0: Si, bien sûr, il y a des risques. Bon, déjà, on va pas marcher au milieu de la lave comme ça. Mais il y a eu déjà des accidents liés au volcan, notamment quand les gens ne sont pas bien informés. On peut prendre l'exemple de Naples, par exemple, où le sol s'est affaissé alors que des touristes se baladaient autour du volcan.
1: Oh, bravo.
0: Et donc, ça a provoqué plusieurs morts.
1: Okay.
0: Mais rassurez-vous, cela reste rare. Même Corentin Caudron, le professeur qu'on a rencontré, est assez rassurant là-dessus. Marine nous explique aussi que plein de choses sont mises en place pour la sécurité.
3: Il y a des choses moches qui se passent, mais globalement, voilà, c'est des endroits qu'il faut aller visiter et il ne faut pas avoir de crainte. En général, on interdit l'accès au volcan. Enfin, les gens qui s'occupent de la surveillance du volcan vont interdire l'accès quand il y a une éruption qui se prépare ou qui est en cours.
2: C'est hyper sécurisé et c'est un site qui est très surveillé justement parce qu'il peut y avoir des éruptions. Donc à la moindre activité sismique, c'est surveillé et l'enclos peut être fermé à tout moment.
0: Et maintenant, je vous propose une musique réunionnaise pour rester dans l'ambiance. Voici Reste là de Anthony Drew et Mister Lolo.

0: C'était Reste là de Anthony Drew et Mister Lolo.
1: Très sympa cette musique qui vient de La Réunion.
0: C'est sympa, ça change. Vous êtes toujours sur Radio Campus et vous écoutez l'émission Histoire de savoir consacrée aux volcans. Entrons maintenant dans le vif du sujet. Corentin Caudron, donc le volcanologue qu'on a déjà écouté en ce début d'émission, nous dévoile la conséquence la plus marquante d'une éruption volcanique. Et vous allez voir, vous risquez d'être surpris. Il revient également sur un effet insolite observé après l'éruption du mont Pinatubo en 1991.
2: Après les grosses éruptions, on pourrait croire que justement il va y avoir une grande vague de chaleur, mais au contraire, il y a une grande vague de froid.
3: Oui, donc c'est l'effet le plus marquant et le plus habituel. Alors, on a des, comme je disais tout à la fin, il y a des exceptions. C'est qu'en fait, ce qui va se passer, c'est que vous avez beaucoup de gaz dans les volcans, donc le gaz volcanique. Et les gaz volcaniques principaux, en tout cas dans ces grosses éruptions, et de manière générale, ça va être le dioxyde de soufre, SO2, dioxyde de carbone, CO2, et l'eau, la vapeur d'eau, H2O. Donc ça, c'est tout le temps. Qu'est-ce qui va se passer quand il y a une grosse éruption? Vous envoyez plein de SO2 dans l'atmosphère, okay, donc du dioxyde de soufre. Ce dioxyde de soufre, quand il arrive dans la stratosphère, donc on va dire cette limite à 20 km d'altitude, il rentre dans la circulation globale océanique et il va réagir, le SO2, avec plein de choses, mais il va notamment former des petites particules, des aérosols, qui vont avoir comme effet de bloquer partiellement les radiations qui viennent du Soleil. Donc le Soleil, ben, on le voit... Heureusement, sinon on prendrait froid. Il arrive toujours sur Terre. Si vous mettez plein de particules, c'est comme s'il y avait un nuage de cendres très très haut dans l'atmosphère, ça va bloquer une partie des radiations solaires et bah, in fine, il fait plus froid là où nous on se trouve. Quoi. Le problème de ces éruptions, c'est de cet effet, si vous voulez, c'est qu'il va parcourir le globe. Donc vous allez avoir cet effet qui va se mettre partout dans le monde et qui va pouvoir persister. C'est des grosses éruptions, Pinatubo 91, c'est 2 ans. Si on prend des plus grosses éruptions, ça peut être 10 ans. Donc c'est un peu l'effet principal, c'est ce refroidissement qui aujourd'hui serait le bienvenu. Mais c'est là qu'on rentre dans toute la théorie, c'est pas une théorie, mais tous les problèmes de géo-ingénierie, de manipulation du climat, etc.
2: Et cette vague de froid, elle a d'ailleurs une conséquence assez cocasse, un baby-boom d'ours polaires. Est-ce que vous pouvez me l'expliquer?
3: Alors je vais pas faire de cours de sexologie, mais donc qu'est-ce qui s'est passé? C'est qu'il a fait très très froid. Enfin, très très froid, attention, on n'est pas à moins 15 degrés par rapport à d'habitude. Il y a un refroidissement d'un degré à la surface du globe. Statistiquement, donc c'est vraiment quelque chose observé, il y a l'augmentation dans la population infantile, je ne sais pas si on peut dire infantile, mais des bébés ours polaires pendant 1 ou 2 ans après l'éruption du Pinatubo. Donc, est-ce que c'est une corrélation? A priori, on pense que oui. Donc, faites toujours attention à causalité, corrélation, quand on parle en termes scientifiques. Ici, c'est quelque chose qu'on observe de manière très, très probante, statistiquement, et donc on pense que simplement ce refroidissement a fait que la population d'ours polaires a pu grandir, a pu être plus active et donc a pu procréer de manière plus efficace. Quoi.
2: Vous venez d'écouter Corentin Caudron, qui nous a d'ailleurs dit cette anecdote très sympa sur le baby boom.
0: Sympa, un petit baby boom d'ours polaires.
2: Est-ce que tu veux une autre anecdote, Malika, d'ailleurs?
0: Bien sûr, Oran, fais-nous kiffer.
2: Eh bien, figure-toi que suite à l'éruption de Tambora en 1815, le froid aurait potentiellement inspiré le livre de Frankenstein.
0: Ah bon? Hein? Attends, moi aussi j'ai une anecdote.
2: C'est vrai?
0: Est-ce que vous voyez le tableau Le cri de Munch, je ne sais pas comment on dit? Eh bien, selon certaines théories, c'est l'éruption de Krakatoa en 1883 qui aurait inspiré le ciel rouge là derrière le tableau.
2: Comme quoi, les volcans ont des conséquences insoupçonnées. D'ailleurs, en parlant d'anecdotes, je vous propose qu'on commence un petit jeu. Est-ce que tu veux jouer, Malika?
0: C'est parti.
2: Ok, donc n'hésitez pas à jouer avec nous pour vous tester un petit peu sur les volcans. Donc première question, quel est le pays avec le plus de volcans? Réponse A, le Japon. Réponse B, l'Indonésie. Réponse C, le Pakistan. Et réponse D, les États-Unis.
0: Attends. Je vais éliminer les États-Unis. Je sais pas, ça m'inspire pas. Full volcan.
2: Okay.
0: C'était quoi la réponse B?
2: Indonésie.
0: Ben, je dirais ça.
2: Et Indonésie. Ben, très bonne réponse. Indonésie. Merci. Je sais pas si vous l'aviez trouvé aussi, mais c'était la bonne réponse. Deuxième question. Comment s'appelle le célèbre volcan qui a détruit plusieurs villes, dont la plus connue est Pompéi en 79?
0: Ok. Bon, est-ce que... donne les propositions, okay. Mais j'ai quand même ma petite idée.
2: Très bien. Réponse A, le Vésuve. Réponse B, la montagne Pelée. Et réponse C, le Krakatoa.
0: Je dirais le Vésuve.
2: Très bien. Bon,
0: yes.
2: J'avoue, c'était facile, mais on commence tranquillement. Troisième question. Un vrai ou faux cette fois-ci?
0: Ok.
2: Il y a environ 1500 volcans terrestres actifs.
0: Ok.
2: Vrai ou faux?
0: Ah, c'était ça, là. 1500?
2: Oui.
0: Actifs? Donc juste terrestre, parce que je sais qu'il y en a plein.
2: Oui, on parle uniquement des volcans terrestres.
0: Bah, je sais pas, je vais dire vrai.
2: Et oui, c'est vrai. Selon les comptages, il y a entre 1330 et 1670 volcans actifs. Donc un volcan est considéré en activité dès lors que la dernière éruption a eu lieu il y a moins de 10 000 ans.
0: Ok, d'accord.
2: Ensuite, on quitte la Terre pour aller sur la Lune. Toujours avec un vrai ou faux, la Lune possède-t-elle des volcans ?
0: Oh waouh, je me suis posé cette question. Bah, je sais pas, je dirais non.
2: Eh bien, c'est une mauvaise réponse. La Lune possède des volcans qui avaient une activité il y a environ 2 milliards d'années.
0: Ouais. Je me doute que si t'as posé la question, c'est que c'était vrai, j'aurais dû répondre comme ça, mais bon.
2: C'est pas grave, t'as d'autres chances de te rattraper.
0: Ok, ça va.
2: Encore un vrai ou faux, une éruption d'un volcan sous-marin peut provoquer des tsunamis.
0: Bah, je sais pas, ça me semble logique. Je dirais,
2: donc tu dirais,
0: je dirais vrai.
2: Eh bien, c'est une bonne réponse.
0: Okay.
2: Plutôt logique, en effet. Très bonne réponse. Ensuite, vrai ou faux, l'archipel de Santorin en Grèce est le fruit d'un volcan.
0: L'archipel de Santorin en Grèce...
2: Est-ce que tu connais
0: Grèce,
2: Santorin ?
0: Alors, pas du tout. Enfin, si, je vois Santorin, mais je suis jamais allée. Bah, je sais pas, je dirais que c'est vrai.
2: Oui, effectivement, pardon. L'île de Santorin résulte d'une longue et intense activité volcanique. Une ultime explosion il y a 3600 ans fit éclater l'île, donc pour faire apparaître Santorin qu'on connaît actuellement.
0: Ok.
2: Voilà, j'avoue qu'avant de préparer ce petit quiz, je n'en avais pas connaissance.
0: Ça va, je peux la serrer.
2: Bon, pour l'instant, tu as pas mal de bonnes réponses, c'est bien. Je ne sais pas si c'est le cas à la maison aussi. On continue. À son plus chaud, la lave peut atteindre une température de 500 degrés Celsius, vrai ou faux ?
0: Peut-être je suis folle, mais je dirais que c'est beaucoup plus que ça, donc je dirais faux.
2: Eh ben, tu as totalement raison, c'est faux. La température de la lave peut s'élever jusqu'à 1250 degrés Celsius, donc bien plus que 500.
0: Bah, tout à l'heure, elle avait pas peur, hein, Marine, autour de la lave.
2: C'est vrai,
0: effrayez-moi.
2: Elle est courageuse. On continue. En avril 2010, les cendres provenant d'un volcan, donc qui est plutôt compliqué à prononcer, mais je vais m'essayer à la tâche. Donc le volcan Eyjafjallajökull aurait perturbé le trafic aérien de l'Europe pendant près d'une semaine. Vrai
0: et
2: ou faux ?
0: Et quand ça, t'as dit quoi ?
2: En 2010,
0: j'avais 6 ans. Donc je suis pas trop au courant de ce qui se passe. Enfin, j'avoue que j'étais pas full volcan à ce moment-là. Mais bon, vas-y, je vais dire faux. C'est faux.
2: Non, c'est vrai.
0: C'est vrai.
2: C'est vrai, effectivement. Donc là, ça nous montre vraiment les conséquences que peut avoir un tel phénomène. Donc ce volcan un peu compliqué à prononcer, il est situé, pour information, au sud de l'Islande. Voilà.
0: Okay.
2: Je ne vais pas le reprononcer une deuxième fois. Vous comprenez pourquoi. On continue. Le mont Fuji est-il un volcan actif ?
0: Le mont Fuji, non, il ne m'inspire pas actif.
2: Eh ben, tu te trompes. Il est considéré comme actif. Donc le Japon se prépare à une éventuelle éruption du volcan, même si la dernière remonte à 1707.
0: Ah oui, d'accord.
2: Donc,
0: oui, actif. Okay,
2: actif,
0: ouais. Bon, en fait, je sais pas, parce que dans ma tête, actif, c'est vraiment, il est tout le temps en effusion. Et
2: ouais,
0: ça
2: non.
0: Mais c'est pas vraiment ça, ouais, c'est vrai.
2: On continue. Quel est le plus grand volcan terrestre actif au monde ? Je vais te faire des propositions.
0: Oui, c'est
2: réponse A, l'Etna. Réponse B, le Mont Sainte-Hélène. Réponse C, le Mauna Loa.
0: Alors, parce que je pense que c'est celui dont on entend plus parler, en tout cas que je pense que les gens connaissent de nom, je dirais l'Etna.
2: Malheureusement, ce n'est pas la bonne réponse. Non, la bonne réponse, c'est le Mauna Loa.
0: Ok.
2: Même si c'est vrai que l'Etna est plutôt connu. On continue maintenant, on part chez nos voisins français. Selon toi, vrai ou faux, tous les volcans de France métropolitaine sont inactifs ?
0: Tous les métros
2: tous les volcans de France.
0: On a changé d'émission, on parle de métro. Tous les volcans de France métropolitaine sont-ils actifs ?
2: Sont inactifs,
0: sont
2: vrai
0: inactifs,
2: ou faux ?
0: Vrai ou faux ? Ouah, j'en sais rien du tout. Franchement, bah, je sais pas, pile ou face, faux.
2: Eh ben non, mauvaise réponse, c'est vrai. Donc tous les volcans sont inactifs, mais ils ne sont pas tous éteints pour autant. Ils sont endormis depuis très longtemps. En 2006, un volcan en sommeil depuis 14 000 ans est entré en éruption en Alaska. Donc voilà,
0: mais c'est
2: ça ne fait rien.
0: Heureusement qu'il y a la volcanologie pour nous prévenir.
2: Là, Ok, plus que deux questions.
0: Ok.
2: Donc c'est bientôt fini. Vrai ou faux, les volcans ont façonné 50% de la surface de la Terre.
0: Je crois que c'est vrai. Je crois qu'en tout cas, ils ont façonné quand même une grosse partie de la Terre. Et je crois que j'ai lu ça en préparant l'émission, mais j'ai l'impression d'avoir rêvé en même temps. Mais je veux dire vrai.
2: Donc pour ça, c'est vrai. Malheureusement, c'est faux.
0: Allez, super, j'ai mal lu.
2: Ils ont façonné, donc, comme tu l'as dit, une grande partie. Et donc ce n'est pas 50%, mais 80% de la surface de la Terre. Donc t'avais le bon raisonnement. Mais
0: c'est dingue.
2: Voilà. Donc dernière question pour te rattraper.
0: Okay.
2: L'éruption la plus violente jamais enregistrée date de 1823. Vrai ou faux ?
0: Je pense pas. Je pense qu'il y en a une après, plus tard. Je sais pas, je dirais faux. C'est
2: très
0: vrai.
2: Bien. C'est tu faux. Finis sur une bonne réponse, c'est faux. Donc la plus violente date de janvier 2022.
0: Ah oui.
2: Voilà. Mais avant ça, c'était bien celle de 1883.
0: Ok.
2: Mais donc en 1823, pardon, c'était celle du Krakatoa. Et donc celle de 2022, pardon, je me perds dans les dates. C'est celle des archipels des Tonga, donc qui a provoqué des grands tsunamis. Voilà.
0: Ah ok, d'accord. Donc j'avais raison sur le tsunami de toute façon.
2: Voilà, donc je suis plutôt contente de tes réponses. Je trouve que t'as quand même eu pas mal de réponses. Je sais pas si vous avez pu répondre à la maison de la même façon, mais bravo Malika.
0: Ça vous a appris des choses. Merci pour ce petit jeu, Oran. Alors pour rester dans le thème des volcans, toujours, je vous propose qu'on s'écoute Volcano de U2. C'est maintenant sur Radio Campus.

0: c'était Volcano de U2. Franchement, très chouette musique. Quand on a préparé cette émission, on a vu plein de musique en fait sur les volcans. Donc vraiment, ça inspire les gens. Apparemment, la musique.
1: C'est vrai que c'est un thème plutôt explosif, si je peux dire.
0: Mais enfin, en Belgique, je trouve qu'on est quand même plutôt safe au niveau des volcans. Enfin, en tout cas, moi, j'en ai pas vu à Bruxelles.
1: C'est vrai que moi aussi. D'ailleurs, on appelle la Belgique le plat pays. Donc, je pense que... Pourquoi on fait cette émission en fait ? Non, en vrai, c'est pas si simple, puisque on a parlé de ça justement avec le volcanologue Corentin Caudron, et il a un peu nuancé justement.
0: C'est clair. C'est vrai qu'on se sent intouchable, mais on pourrait dire que les volcans nous impactent jamais, mais en fait, c'est bien plus complexe que ça. On écoute Corentin Caudron.
2: Quelle est la probabilité actuellement qu'il y ait des éruptions volcaniques ?
3: Alors, une très très grosse éruption, type. Donc, magnitude, on va dire, on parle en magnitude pour faire simple, 7 ou 8, qui aura un impact colossal à l'échelle du globe, on est à une probabilité d'un sur 6. Ce qui peut paraître faible, mais qui est en fait très élevé, parce que ça veut dire qu'en fait, il n'y a plus ce type d'éruption depuis 1000 ans déjà, et donc on est dans le moment où on s'attend à ce qu'elles arrivent. Donc ça peut être ce siècle-ci, ça peut être le siècle prochain, peut-être encore celui d'après, mais on est en train d'arriver dans des probabilités plus élevées, quoi.
2: Et est-ce que ça peut arriver en Europe ou même en Belgique ?
3: Belgique, peu probable. Les dernières activités magmatiques, elles datent d'il y a 400 millions d'années. On n'a pas d'inquiétude de ce côté ci, rien qui bouge. Si on va vers l'Allemagne, on peut avoir des magnitudes 6. Ça s'est produit il y a 13 000 ans. Donc c'est quand même costaud. Hein. Le jour où on aura une magnitude 6, on va pas rigoler ici. Il y aura de la cendre. C'est quand même quelque chose qui aura des impacts. Maintenant, on ne parle pas d'un super volcan, quoi. Si on veut un super volcan, qui est un terme qu'on déteste, mais je vais quand même l'utiliser, on doit aller vers l'Italie, la Grèce, la Turquie. Là, c'est vraiment des gros bébés, comme on dit. Enfin, je sais pas si on le dit, mais moi, je le dis. Donc, c'est des gros volcans, quoi.
2: Et concrètement, il se passerait quoi, ici, à Bruxelles, si le volcan en Allemagne entrait en éruption ?
3: Alors, on aurait, en termes directs, quelques heures, quelques jours après, probablement de la cendre. Okay, donc ça va évidemment embêter les gens, parce que on a problème de luminosité, les gens vont avoir peur. On dit, okay, qu'est-ce qui se passe ? Pourquoi il fait noir ? Alors, ça va pas être noir, mais ça va être sombre. Il y a l'irritation des voies respiratoires. Genre asthmatique, etc., c'est problématique. C'est comme une pollution industrielle, si vous voulez. Donc on n'aime pas être à ces endroits-là, surtout les personnes vulnérables. Je ne pense pas qu'on aura des dégâts routiers, fermeture des autoroutes. Je ne pense pas qu'on va avoir des réfugiés allemands qui vont affluer chez nous. Ils vont rester dans leur pays, ils vont être évacués correctement. Donc ce sera plutôt ce qu'on appelle des conséquences indirectes pas trop gênantes, quoi. Par contre, on aura un effet de toxicité sur du long terme avec des gaz qui peuvent irriter à nouveau les voies respiratoires et affecter les gens vulnérables, que ce soit les gaz ou la cendre. Donc c'est vraiment ça principalement qu'on aura.
2: Après avoir identifié une potentielle éruption, comment on se prépare ?
3: On va évacuer les gens, première chose. Donc qu'on pense à Naples. Alors c'est une partie qui est sur Naples, mais première chose, on va évacuer tout le monde, s'ils veulent bien, ça dépend des pays. Donc là, il y a tout un système de coordination qui n'est pas mon boulot, en fait. Moi, je vais juste essayer de trouver des signaux qui laissent penser qu'on va aller vers une éruption. Quand ces signaux sont identifiés, on informe l'observatoire, qui, lui, va typiquement informer la protection civile, par exemple, et dire, OK, on prend les plans d'évacuation, on doit évacuer ce district-là, d'abord celui-là, parce qu'il va y avoir des bouchons, etc. Donc ça, c'est la première chose qu'on fait. Quand tout ça est fait, on voit comment ça évolue, donc l'éruption peut commencer, et on va surtout voir si elle va évoluer en taille, en intensité, et alors là, éventuellement, évacuer plus. Donc ce qui arrive souvent, c'est qu'on commence par évacuer une petite zone, et puis ensuite, on va évacuer de plus en plus. Et donc, on ne sait faire que ça. Après, il y a toute la partie camp de réfugiés qu'il faut gérer, approvisionnement en eau potable, etc. Donc ça, c'est vraiment tout un boulot. Le patrick ne me concerne pas, mais si, en fait, il ne me concerne pas.
0: Donc c'était Corentin Caudron, le volcanologue qu'on entend depuis le début de l'émission. Bon, on risque pas de mourir tout de suite à cause d'un volcan à Bruxelles, mais bon, c'est quand même des conséquences dont peu de gens ont conscience, j'ai l'impression.
1: Bah oui, mais d'ailleurs, je savais même pas qu'il y avait des volcans en Allemagne.
0: Ouais.
1: C'est pas si loin, hein.
0: C'est quand même pas loin, puis même, j'imagine, quand il y a des grèves ici, je vois déjà qu'au niveau de l'organisation, c'est pas facile. Si il y a de la cendre partout, j'imagine pas le bordel dans Bruxelles.
1: Bon, d'ailleurs, la volcanologie, c'est pas une chose dont on entend beaucoup parler. Donc les volcanologues comme Corentin Caudron comme Corentin Caudron qu'on vient d'écouter, ils essaient de prévenir les pouvoirs publics des risques d'une éruption, donc qui toucherait le monde entier, on l'a bien compris, mais ils ont l'impression de ne pas beaucoup être entendus.
2: Donc on parlait tout à l'heure d'une grande vague de froid. Quel est l'impact sur nous directement ?
3: Sur les hommes, on va parler de quelques degrés maximum. Hein, donc c'est beaucoup, hein, quelques degrés à l'échelle de la Terre. D'ailleurs, on le voit, chaque augmentation de 0,1 degré, on voit toutes les conséquences que ça a. Donc ici, nous, Je pense qu'on arriverait très bien à fonctionner sans problème. Il va y avoir le problème de famine, comme on l'a vu au siècle dernier. Problème au niveau de l'agriculture. Maintenant, on le voit dans le détroit d'Ormuz, avec les engrais qui ne transitent pas, on a des problèmes similaires. Donc c'est un peu ce genre de choses auxquelles on va devoir s'adapter. Et sur du temps long, donc il va falloir planifier tout ça. Donc quand on fait des évaluations, moi je vais faire ça pour la Belgique, l'évaluation des risques. On dit, OK, qu'est-ce qu'on va avoir comme implication? Qu'est-ce que ça va avoir comme impact? Impact routier s'il y a une grosse éruption? Impact au niveau de l'agriculture? Mais ça ne va pas avoir... A priori, on n'aura pas des milliers de morts directement. Ce sera plutôt des morts indirectes liées à tout ça dans des pays pauvres, comme toujours. Quoi.
2: C'est vrai qu'on n'entend pas très souvent parler des volcans. Est-ce que vous avez la sensation d'être assez écouté par les pouvoirs publics?
3: J'aurais eu tendance à dire que oui, à l'époque. Maintenant, j'ai vraiment des doutes. Parce qu'il y a une défiance manifeste envers la science, même en Belgique. Et donc, je pense que non, ça certainement pas. Aujourd'hui, certaines tendances politiques n'ont pas du tout envie ni d'écouter, ni de s'informer. Avant qu'on voyait les pouvoirs politiques, oui, si, ils étaient très, très sensibles à ça. Et ils écoutaient. Aujourd'hui, je suis peut-être très négatif, mais c'est pas le cas partout dans le monde. Hein, mais que je travaille en Équateur, là, j'ai un projet qui va peut-être se lancer en Équateur. Eux-mêmes le disent. Vous avez un nouveau... une nouvelle tendance politique qui est plus proche d'une tendance politique à la Trump. Ils coupent dans les budgets scientifiques en premier, hors l'équateur, il y a les glaciers qui fondent, il y a des éruptions volcaniques très violentes, ils ont eu des magnitudes 8 ou 7 par le passé. Voilà, le pouvoir politique s'en fout et a décidé de ne plus injecter dans la recherche. Quoi. Donc c'est de nouveau quelque chose qui est très local, mais qui est quand même une tendance qu'on observe, je pense, au niveau politique, au niveau global. Quoi. Ici, c'est un peu ce qu'on essaie de dire au pouvoir public. C'est faites attention parce que ça va se produire, on le sait. Là, nous, on a une statistique extrêmement robuste. C'est comme ça que ça fonctionne. À un moment, on va s'en prendre une qui est un peu plus violente et on n'est pas prêt pour ça. Et il faut mieux les étudier, il faut savoir où ça va se produire et surtout se préparer à mettre en place des scénarios. Et OK, si on a ça aujourd'hui à cet endroit-là dans le monde, comment on gère ça? Comment on gère les famines? Comment on gère la rupture des communications? Comme un peu ce qui se passe au niveau, je dirais, du contexte géopolitique actuel, qui n'a rien à voir avec un volcan, évidemment, mais vous coupez le détroit d'Ormuz, qu'est-ce qui se passe? Le monde en pâtit à tous les niveaux. Quoi. Ce ne sera peut-être pas aussi violent, mais ça va arriver. Quoi. Donc il faut s'y préparer. Et ce qu'on essaye de dire aux agences de financement, c'est qu'on doit se préparer à comment on peut gérer une très très grosse éruption au niveau télécommunication. Donc fibre optique, là, l'éruption des Tonga dont j'ai parlé, elle a cassé un câble de fibre optique, donc il n'y a plus d'Internet, comment on communique, comment on envoie les secours, etc. Donc c'est un peu ce genre de choses qu'on voudrait, auxquelles on voudrait réfléchir aujourd'hui. Quoi.
2: Très bien, mais on va clôturer cette interview. Merci beaucoup d'avoir été avec nous et d'avoir répondu à toutes ces questions.
0: C'était donc Corentin Caudron, un volcanologue et chargé de cours à l'ULB. Cette émission Histoire de savoir touche déjà à sa fin. Elle était consacrée aux volcans, donc toujours sur Radio Campus. Elle nous aura appris que la volcanologie est une science jeune, en pleine évolution, mais qu'elle est indispensable. Cette science sert à prévenir des potentiels risques d'éruption, mais pas que. Les volcanologues sont ancrés dans le réel, ils espèrent prévenir au mieux pour que les populations puissent se préparer si une catastrophe devait arriver.
2: Même si on a l'impression que les volcans sont des phénomènes étrangers à nous, ces conséquences sont mondiales. Les éruptions volcaniques peuvent affecter la température de la planète. En temps de crise environnementale, c'est un aspect non négligeable de la réalité.
0: On espère que cela vous a plu et que vous avez appris plein de choses sur ces phénomènes naturels, plein de surprises.
2: Un sujet fascinant que nous avons pu explorer à l'aide de Corentin Caudron, chargé de cours au département Géosciences, Environnement et Société de l'ULB. Son expérience sur le terrain nous a permis d'apprendre davantage sur l'importance de la surveillance des volcans. Merci beaucoup à lui et merci également à Marine Janot pour son témoignage en provenance de La Réunion.
0: Merci également à l'équipe technique de Radio Campus, c'était Malika Bercy et Oranato. On vous laisse sur un classique explosif, voici Allumer le feu de Johnny Hallyday sur Radio Campus. Belle journée à tous et à toutes.

Bienvenue dans Musique du Monde, alias Rencontre pour Mémoire. Nous avons commencé cette émission avec Marc Jaguet, une mélodie puisée au cœur de la musique de la tribu Bakhtiari en Iran, mais dont le récit transcende toutes les ethnies et tout territoire. C'est l'histoire du peuple iranien qui se soulève contre la violence et l'oppression. Ce chant rend hommage à toutes les vies fauchées récemment en Iran, sans distinction d'origine ethnique, de tribu ou de lieu de naissance. Ces femmes et ces hommes qui aspiraient à la liberté et la dignité, dont les voix ont été réduites au silence, ne sont pas oubliées. Nous poursuivons avec le groupe polyphonique grec Lali Toupli, qui se produisit en juillet 2024 dans le village de Kromonastiri en Crète, à l'occasion du festival de musique intitulé Sound Blossom. Nous découvrirons ensuite de nouveautés discographiques dont vous trouverez les références dans la playlist, que ce soit sur le site de la radio ou sur Mixcloud. D'abord l'album Sion par le quartet formé par Jean-Luc Thomas à la flûte et des musiciens de la scène nationale issus du jazz, des musiques traditionnelles ou encore de la musique ancienne. Ensemble, ils partagent le goût pour la mélodie, le rythme et l'improvisation, mais aussi pour une ouverture à l'autre et aux autres cultures, un peu comme Musique du Monde. Nous écouterons Port Bandar, extrait de cet album. Nous découvrirons ensuite l'album Solar, récemment publié par Lalo Zanelli, un musicien originaire de Buenos Aires, qui avec ce nouvel album nous fait part d'une grande bouffée d'espoir et de lumière comme le soleil, qui revient toujours et qui nous guide à travers la vie vers, espère-t-il, espérons-nous, un monde meilleur, ce dont nous avons réellement besoin actuellement. La pièce que nous allons écouter s'intitule « Impasse de la liberté ».

Après la Lozanelli, découvrons le joueur de oud Elias Bachoura et son nouvel album Biareto, un mot qui signifie « à la fin » ou « enfin » en arménien. À travers 8 compositions personnelles, Elias Bachoura peint un monde dans lequel les influences orientales et occidentales se confondent. Ses mélodies vont des makams profonds aux compositions élaborées. Il s'exprime avec un style propre dans lequel, en plus de la tradition syrienne de Damas, la musique de ses illustres professeurs, Askar Alikbirov d'Azerbaïdjan ou Mounir Bachir d'Irak, résonne avec sa formation classique occidentale, suivie d'ailleurs en Belgique, avec la professeure Danielle Capelletti. Nous découvrirons 2 pièces extraites de Biareto, L'étranger et Fantaisie IAS. 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

Nous n'en avons pas fini avec les nouveautés, car voici Caminos et son nouvel album éponyme, sorti en avril dernier. Caminos, ce sont aussi ces chemins que nous suivons, que nous croisons, que nous créons tout au long de notre parcours de vie et ici tout au long de ce parcours musical. Sur une base de composition originale de Germain Chaperon, Caminos met en lumière les univers que chaque musicien a glanés sur son parcours. Ainsi se crée naturellement un pont entre les cultures où l'on s'aperçoit qu'à travers tous ces chemins de vie, ces étapes, ces accidents qui font de nous ce que nous sommes, à un moment donné, une humanité profonde nous rassemble. Caminos propose un répertoire résolument méditerranéen avec des chants en occitan, en espagnol, en italien qui viennent ponctuer un univers musical voyageur. Nous traverserons ensuite brièvement les ambiances sonores captées par le japonais Ishitani Takashi dans les mers du Sud, avant de partir en Chine chez les Miao et leur orgue à bouche, des enregistrements réalisés par Laurent Jeannot et publiés sur son label King Gong et réédités par Sub Rosa à Bruxelles.

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0: D'un collecteur de sons et de traditions à l'autre, retrouvons à présent Alan Lomax et quelques-unes des perles qu'il collecta. En 2015, Alan Lomax aurait eu 100 ans. Pour commémorer cet événement, les archives Alan Lomax se sont associées à Mississippi Records afin de compiler un coffret de 6 vinyles en édition limitée. Ce coffret retrace la carrière de Lomax à travers 100 chansons issues de 50 années d'enregistrement de terrain de 1933 à 1983. Roots, Rock or Die réunit des artistes célèbres et des talents méconnus comme The Brother Alec Stamps et la congrégation de l'église baptiste missionnaire de Rose Hill à Greenville, Mississippi. La ligue féminine de l'église méthodique de South Hill Village à Anguilla. Et un jeune joueur de jambon de Harlem nommé Steven Wright. Il s'agit de la compilation la plus diversifiée géographiquement et stylistiquement des enregistrements de Lomax à ce jour, incluant des artistes du Bangladesh, d'Irlande, d'Italie, du Maroc, de Roumanie, d'Espagne, ainsi que de toute la Grande-Bretagne, des Caraïbes et des États-Unis. Plus de la moitié des titres sont inédits et sont accompagnés de photographies, dont beaucoup sont également inédites, une introduction et une chronologie des enregistrements par le conservateur des archives d'Alan Lomax et compilateur du coffret, Nathan Salzbourg. Je vous ai choisi 3 extraits bien modestes en comparaison avec l'ampleur des trésors inestimables qu'il collecta. « Dio pa ele punu » par Raphaël Hurtault et son groupe. « Rambliwe » avec Shirley Collins. Et « One, two, three » par Anita Wilkins et son groupe.
1: Ah, il

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0: aide.
1: Vous voilà à présent capable de compter en anglais. Non, je plaisante. Nous avons l'équivalent d'ailleurs dans plusieurs langues. Le chant aide à mémoriser. Partons chez les Khmers de Thaïlande avec une pièce intitulée Ajay Wang par Kathrum Dongman. Le groupe Kathrum Dongman, composé de 7 musiciens, est originaire du village de Dongman, dans la province de Surin, au nord-est de la Thaïlande.

De la Thaïlande, remontons le Mékong pour rencontrer les chanteurs polyphoniques Annie de la province chinoise du Yunnan. Un album publié par King Gong et Sublime Frequencies, dont nous écouterons Bia Tsa Tsa, un chant pour les abeilles, et Wu Chu Asi, un chant accompagnant le repiquage du riz dans les rizières.

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Passons à présent quelques instants avec la griotte mauritanienne Noura Mimt Semali. Elle est issue d'une famille de visionnaires musicaux. Son père, Semali Ould Ahmed Val, était un compositeur et érudit renommé. Et sa belle-mère, Dimi Mintaba, une chanteuse et une interprète très appréciée. On a dit de ses textes qu'ils puisent leurs racines dans la riche tradition poétique de la culture mauresque, mais que les rythmes sont une invitation à la danse. En parlant des griots, elle explique. Nous sommes encore, en quelque sorte, le miroir de la société, reflétant les liens sociaux et l'histoire au peuple. Ce sont toujours les griots qui célèbrent les mariages et les cérémonies traditionnelles. Et ce sont toujours eux qui représentent la culture en tant qu'ambassadeurs artistiques. Nous écouterons trois pièces extraites des albums Yenbet et Zenni, avant de retrouver l'ensemble de musiciens Touareg, Talawit Tombouctou du Mali et leur album Takamba.

Ça c'est un morceau de Haly Diallo. 92, c'est moi-même Ali Agmoum qui ai fabriqué les morceaux de Haly Diallo. Donc maintenant on commence les cassettes. C'est des guitares. Moi-même Ali Agmoum, je joue les trois cordes solo. Omar Kaina, il joue les grandes basses, trois cordes. Le chef de Kélibas, Ibrahim Mahmoud Diko. C'est mon groupe, moi-même Ali Agmoum. C'est groupe Talavi. Groupe Talavi Tombouctou. C'est mon groupe comme ça.

Après la Mauritanie et le Mali, arrêtons-nous au Sénégal avec Tidiane Thiam et son album Siftord, sorti en 2020. Guitariste, photographe, artiste visuel et folkloriste, Tidiane est originaire de Podor, une petite ville située à l'extrême nord du Sénégal. Musicien autodidacte, ayant appris la guitare grâce aux émissions de radio nocturne, Tidiane est une véritable encyclopédie du folklore sahélien. Puisant dans ce répertoire, il adapte sa propre technique de guitare aux doigts, créant des pièces tout en émotion. Enregistré de nuit à son domicile de Podor avec un simple micro et sur fond de chants de grillons, les chansons de Siftord sont dépouillées et informelles, sans aucune prétention de studio. L'effet est profondément personnel et intime. Le titre de l'album signifie « Souviens-toi ». Nous écouterons successivement Danny B, Douga et Yeri Mayo.

0: Il est temps de nous quitter. Vous écoutiez Musique du Monde, alias Rencontre pour Mémoire. Vous pourrez toujours écouter l'émission et consulter la playlist avec les podcasts archivés sur le site de la radio ou sur Mixcloud. Nous allons conclure ce petit voyage en Ouganda avec John Katokiye, qui, dans cet album sorti en 2025, met en lumière la richesse de la musique vocale des peuples Banyankore et Baororo de l'ouest de l'Ouganda, révélant deux styles de chant intimement liés à leur pratique séculaire de l'élevage, une activité qu'il connaît bien puisque, enfant, Katokiye quitte sa famille pour travailler comme gardien de troupeau dans différentes fermes et ainsi pouvoir gagner sa vie. C'est ainsi qu'il parcourut sa terre natale pendant des décennies, s'imprégnant des chants traditionnels de sa région, les chantant ensuite tout en perfectionnant son art au fil des concerts dans les autres villages. Aujourd'hui, à l'approche de ses 60 ans, Katokiye est sans doute le chanteur traditionnel le plus talentueux et le plus populaire de sa région. Spécialisé dans le style Ekiechogoro, Katokiye improvise de courtes phrases poétiques à la manière d'une longue série de haïkus japonais, pour transmettre des impressions fugaces sur la terre et l'histoire de son peuple et de son précieux bétail. Ce sera illustré par la première des deux pièces, Ekiyevugo Kiabantu, qui met en lumière les mérites des habitants de Karingo, village situé au cœur de la région d'Ankole, où Katokiye s'est installé avec les siens. Tout au long de cette chanson, Katokiye ponctue son chant de respiration gutturale évoquant le meuglement des vaches paissant dans les collines environnant sa demeure. Nous conclurons ensuite avec Abaizira qui rend hommage aux valeurs morales et à la beauté des femmes de sa lignée. C'est avec Katokiye que je vous dis à tout bientôt et d'ici là, prenez soin de vous et de vos proches.
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Auditrix en tout genre, bande de jeunes ou bande velcro, vous avez fait jouer le 92.1 FM, c'est Radio Campus à Bruxelles, radiocampus.be sur tous les autres lecteurs. Nous sommes le mardi 9 juin 2026 et c'est le Midi Express qui commence avec plein de boutons qu'on presse. Allez hop, on y va. Allez hop, on presse. Toute direction, tout azimut, c'est la flèche qui pointe vers la gauche. Celle du rewind. Puis il y a la flèche qui pointe vers la droite. Celle du fast-forward. Je sais pas vous, mais moi ça fait partie des premiers mots en anglais que j'ai appris quand j'ai eu mon premier lecteur cassette vers mes 5 ans. Et ce son en boucle. Je m'inventais plein d'histoires, j'aimais mieux le fast-forward et le rewind que les vraies chansons. Je me disais que ça disait quelque chose d'autre. Des messages codés. Peut-être des extraterrestres. Sûrement des extraterrestres. J'étais loin de me douter aussi que le fast-forward serait un peu la star de 2026 où tout va très très très très très très vite. Où l'on écoute les audios WhatsApp en x2, où les salles de ciné songent à jouer leurs films en vitesse accélérée pour s'adapter soi-disant aux jeunes qui scrollent. Voilà, c'est peut-être ça l'avenir de la radio, ce que vous entendez là. Bon alors moi, j'avais quand même un faible pour le rewind. Le Graal. Je me souviens, le magnétoscope qui fait un rewind automatique d'une cassette vidéo. Et ça, j'adorais, parce que c'est comme si la séance durait plus longtemps qu'elle s'arrêtait jamais. Après la fin, il y avait le début. Et moi, j'aimais beaucoup ça, que les débuts n'aient pas vraiment de fin et que les fins soient toujours suivies d'un début. Rewind.

0: Rewind, rewind toujours. Et bonjour Stevie en studio.
1: Bonjour Leslie, bonjour chers auditeurs.
0: Je te laisse encore un petit peu de tapis, voilà. De tapis en rewind. Toi, t'es plutôt rewind ou fast forward?
1: Je suis carrément rewind, ouais.
0: Ah ouais,
1: ouais,
0: ok.
1: Ouais, pareil, oui, oui, okay. Oui.
0: T'as ton éternelle nostalgie du haut de tes quelques années de génération Z. C'est tout à fait ça. Bienvenue en studio, toi, fidèle chroniqueur depuis le début de l'année. Tu es presque, finalement, je pense que tu as la palme du plus fidèle chroniqueur de la saison. Saison qui touche bientôt à sa fin. Il nous reste deux émissions après celle-là, mais allons-y avec celle-là où on avait eu cette idée de rembobiner, de débobiner des cassettes, de se la jouer chill avec ça. Donc le lecteur est prêt pour plein de petites surprises sonores, surprises pour nos oreilles aussi. Pour continuer un peu le test micro en direct, j'ai quand même envie de te demander, Stevie, toi, de nous raconter ton dernier rembobinage. La dernière fois que tu t'es fait embobiner, ça s'est passé comment ?
1: Alors, c'était il n'y a pas si longtemps que ça, figure-toi. Et c'est marrant que tu nous aies parlé d'extraterrestres. Alors moi, ce n'est pas une histoire d'extraterrestres, c'est une histoire de fantômes. Alors, peut-être que c'est eux qui ont écouté mon documentaire Régie Accueil sur Radio Campus le 15 mai sauront un peu de quoi je parle. Donc c'est un documentaire qui se passe dans le musée dans lequel je travaille et qui a la particularité d'être un musée hanté. Et pour pouvoir communiquer avec ce fantôme, j'ai fait appel à un marabout, donc un marabout bruxellois. Et en fait, non, la vérité, c'est que j'ai fait appel à plein de marabouts avant de trouver un marabout qui veuille bien travailler avec moi. Et je suis notamment tombé sur cette personne qui avait l'air très enthousiaste à l'idée de participer à ce documentaire. Et voilà, et donc, avant de commencer ce travail, elle me demande de lui envoyer une certaine somme d'argent. Et moi, il fallait vraiment que je boucle cette création sonore. Donc, sans trop réfléchir ou quoi, bah, je lui envoie cet argent, quoi. Et très vite, en fait, il commence à se passer un peu des phénomènes paranormaux autour de moi. Et donc, je me dis, waouh, ok, il se passe vraiment un truc et tout, c'est super.
0: Quel genre ?
1: Alors ça serait un peu long à expliquer, mais en gros il y a une personne que je voulais absolument rencontrer pour ce documentaire et que je n'arrivais jamais en fait à croiser parce qu'elle vit très souvent à l'étranger. Et là tout d'un coup, pendant qu'on avait commencé ce travail avec cette personne qui se prétendait marabout, et bien d'un coup en fait elle perd ses clés d'appartement et du coup elle se retrouve coincée avec moi au musée. J'ai dit, waouh, mais c'est... Et alors qu'elle est jamais en Belgique, là, elle était en Belgique, et en plus, elle perd ses clés, là, elle est coincée avec moi au boulot, quoi. Et puis, je raconte ça, à mon marabout de l'époque, et qui me dit, oui, t'inquiète, c'est le travail qui commence. Et il me dit, bon, pour continuer, voilà, pour notre dernier rendez-vous, et pour qu'on puisse communiquer avec le fantôme, il faudrait que tu m'envoies une somme d'argent équivalente à ton année de naissance. Et donc moi je vais avoir 30 ans cette année, je vous laisse faire le calcul et du coup ça faisait quand même pas mal d'argent.
0: Ah oui, donc t'es un 1996.
1: Ouais.
0: Waouh.
1: Et j'étais là, j'ai pas vraiment cet argent sur mon compte. Elle me disait, mais t'inquiète et tout, demande à tes amis et à ta famille de t'envoyer les sous. Et j'étais là, ouais, mais alors je lui ai dit, mais peut-être que vu qu'on s'adresse à un fantôme qui en plus a priori serait mort d'un accident du travail et donc qui serait peut-être éventuellement sensible à des questions marxistes, peut-être qu'on pourrait juste faire un don de 19,96 €. Et ça l'a pas du tout chauffé et après il m'a ghosté. Et du coup, j'ai contacté un autre marabout avec qui je travaille actuellement, le professeur Malik, et avec qui ça se passe super bien. Et s'il nous écoute, je le salue très chaleureusement.
0: Mais est-ce que c'est pas une merveilleuse histoire quand même de partir à la chasse aux fantômes et de se faire ghoster par un marabout? Franchement.

0: J'adore. J'adore tout comme ce que j'ai entre les mains. On va commencer l'émission avec ça. Moi, j'en ai très peu des cassettes et j'ai encore moins de lecteurs cassettes. Donc, je suis ravie de redécouvrir ces morceaux avec vous. C'est souvent des cadeaux, en fait, qu'on m'a fait, notamment de labels ou d'émissions radio d'amis. Et là, il s'agit d'un label ami dont je parle pas mal sur cette antenne, qui s'appelle Cool Raoul. Donc Cool Raoul, c'est un label brestois qui fait des très belles choses, vraiment du tout et n'importe quoi, mais n'importe quoi dans le bon sens du n'importe quoi. Et je parlais de ce rewind qui fait comme si le temps ne s'arrêtait jamais et qu'on était toujours dans un non-stop. Eh bien, cette cassette s'appelle justement Non-Stop Mix et c'est DJ Overdrive. Il y a une magnifique photo de pick-up sur la pochette. Est-ce qu'on dit pochette pour des cassettes? Pochette d'album, mais pochette...
1: Moi, j'ai tendance à dire la jaquette.
0: Ah oui, jaquette, c'est chic ça, la jaquette.
1: Ou la boîte.
0: La boîte. Si vous avez la dénomination précise, appelez-nous au 02 640 87 17. Stevie m'a dit hors antenne qu'il voulait bien offrir une ou l'autre de ses cassettes. Il fera peut-être une annonce plus officielle. Donc on écoute ça et puis après, Stevie, je vais t'inviter à nous rejoindre, à me rejoindre nous, mon moi et mon ça. Voilà, tandis que DJ Overdrive a commencé sans crier gare. Voilà, c'est la magie des cassettes. Alors, je voulais vous passer Chenille 2000. Et là, je crois qu'on est plutôt sur... Comment savoir? Je pense qu'on est plutôt sur un titre qui s'appelle Les Grosses Basses. Oui, ça marcherait bien.
1: Ouais, ça a du sens.
0: Ouais, ça fait sens. Allez, on s'écoute ça. Et puis après, on aura droit à ta petite sélection, Stevie. À tout de suite sur le 92.1.

0: Voilà, les 2 secondes de transition nous font dire qu'on est passé des grosses basses à Attention. Vous écoutez toujours DJ Overdrive, la cassette offerte par le chouette label brestois Cool Raoul, que vous pouvez retrouver sur Cool Raoul Records. Ils ont un Bandcamp, et sur le Bandcamp, justement, on apprend que Cool Raoul vient d'éditer une nouvelle cassette qui s'appelle Raoul Contre-Attaque. Cassette composée de belles personnes. Voilà, donc vous pouvez vous le... Il y en a déjà une qui est épuisée, nous dit-on, et puis celle-là, vous pouvez vous la procurer pour la modique somme de 7 euros. Il y a l'air d'avoir effectivement du très beau monde dessus, dont un certain Paolo Tecon, qu'on vous avait souvent passé sur cette antenne et qu'on aime beaucoup. Plein de belles personnes et 24 titres pour 7 euros, c'est quasiment gratuit. Voilà pour Cool Raoul. Et alors, pendant que je fade cette cassette venant du lecteur double cassette du deck W 1200 de la marque Teac, bon, ça y est, on a cité une marque à l'antenne, donc Stevie a chargé la deuxième cassette qu'on entendra aujourd'hui, et elle est rose déjà, elle est très très belle. Donc là, moi j'étais sur du très jaune, toi t'es sur du très rose, on est sur le Malabar Bigou. Ça c'est bon appétit si vous passez à table. Alors qu'est-ce qu'on va écouter?
1: Alors, la prochaine cassette, c'est aussi un cadeau. Mais je crois que c'est ça aussi qui est bien avec les cassettes, c'est que c'est souvent des cadeaux qu'on reçoit ou qu'on offre. C'est un cadeau de mon ami Roger 3000 et d'une de ses dernières sorties sur Tundra Records avec Bitsinox. Alors, c'est un duo assez, j'ai envie de dire, mystérieux, que j'ai eu la chance de voir, et d'écouter la première fois à la librairie Parchemin à Forêt. Alors je sais qu'elles auront une autre date, notamment au Mea Kuzma qui aura lieu à Eupen, si je ne me trompe pas, en août, mais on va vérifier la date. Alors les cassettes, contrairement aux DVD et aux vinyles, on ne sait jamais sur quoi vraiment on va tomber, on ne sait jamais sur quoi elle est réglée quand on la lance. Donc je vous propose que l'on découvre ça ensemble, Bitsinox et Roger 3000, The Heat Within.

David Sinox et Roger 3000, The Heat Within. Voilà. Alors comme je vous disais, vous pourrez les retrouver, les réécouter au Mea Kuzma Festival qui, du coup, après vérification, n'aura pas lieu en août, mais du 3 au 6 septembre 2026 à Eupen. Si cet album vous a plu, premier petit cadeau aujourd'hui pour Midi Express, j'ai dans cette cassette un petit code Bandcamp. Donc il suffit d'aller sur https://tundrarecords.bandcamp.com/ et le code, donc c'est un code cadeau qui vous permettra d'accéder à l'album gratuitement. Alors soyez très attentifs et attentifs, parce que du coup, je crois que c'est limité, tu peux pas le taper trop de fois hein, ce code. Je crois que ça doit être 3-4 fois, donc ça sera au 3-4 plus rapide. Alors le code c'est V P comme Patrick, 4C-BB comme Béatrice, W comme Wallace, 3. Et je ne le répète pas. Voilà, Beatinox, Roger 3000, et on enchaîne tout de suite avec une cassette qui me tient beaucoup à cœur, enfin, une cassette d'un dénommé Dudal, qui a enregistré cet album suite à un voyage en Inde et qui avait commencé voilà, à accumuler de la matière pour travailler sa musique et qui au dernier moment a tout effacé et est reparti de zéro, et ce qui donne un résultat absolument sublime. En fait, c'est tout simplement ma cassette préférée, je l'écoute sans cesse, sans m'en passer. C'est même aussi dans ma pratique un peu de musicien, une cassette qui me motive vachement à continuer de faire de la musique. Voilà, je vais pas en dire plus, je vais juste vous laisser écouter par vous-même Dudal, Can You Say It Again.

Midi 29, si vous nous écoutez en direct de ce Midi Express du mardi 9 juin. On est toujours dans notre spéciale cassette. Ce que vous entendez sous ma voix, c'est Soumaya Feline avec la pièce Another Way to Play. Qu'on s'est dit assez d'ambiance pour annoncer ce qui suit. Toujours en direct du campus du Solbosch, temple de l'enseignement. Toujours sur Radio Campus Bruxelles, où beaucoup d'artistes nous écoutent. Eh bien, je vais vous lire la pétition d'artistes belges qui se sont ligués contre les violences policières. C'est sorti ce matin et la pétition va comme suit. Les événements survenus à Bruxelles depuis ce jeudi 4 juin 2026 ont été d'une violence rarement observée en Belgique. Des milliers d'élèves, d'étudiantes, de professeurs ont décidé de marcher et de se rassembler pour protester contre la réforme du décret programme de l'enseignement qui, rappelons-le, petit 1, prévoit d'augmenter dans le secondaire les heures de travail des enseignants-enseignantes du degré supérieur sans augmentation de salaire, créant nécessairement de la perte d'emploi et des conditions de travail néfastes. Point suivant, prévoit d'arrêter purement et simplement la gratuité des repas scolaires qui permettrait aux familles les plus précaires d'assurer des repas chauds pour leurs enfants. Autre point, prévoit d'augmenter le minerval dans l'enseignement supérieur, ce qui résultera en 58% des étudiants et étudiantes qui paieront 1200 euros de minerval pour pouvoir étudier à la place de 835 euros auparavant dans les universités et environ 300 euros dans les hautes écoles, privant ainsi les familles précaires d'envoyer leurs enfants aux études supérieures. Et par ailleurs, passer suite à un détour illégal de la part du président du Parlement de la FOEB, Benoît Dispa, représentant les engagés, qui n'a pas respecté le temps réglementaire de 84 heures entre l'approbation du rapport en commission budget et son examen en séance plénière. Il s'agit d'un précédent extrêmement grave pour notre démocratie parlementaire. En plus de la violence institutionnelle d'un tel passage en force, ce 4 juin, alors que les élèves, étudiants, étudiantes et professeurs sont venus pour la plupart manifester pacifiquement, ils et elles ont été accueillis avec une brutalité sans nom par les forces de police. Nous ne pouvons nier qu'une partie des manifestants et manifestantes n'ont pas été pacifiques, mais les prétendus débordements observés par cette séquence ne sont que le reflet de l'appareil policier qui a enfermé Bruxelles dans la répression. La foule, contrainte dans un rapport de force coercitif, n'avait d'autre issue que la confrontation. Nous ne pouvons compter le nombre d'enfants gazés à bout portant avec des bombes lacrymogènes, provoquant des séquelles graves. Nous ne pouvons compter le nombre de NAS qui sont illégales et qui ont été observées durant toute la séquence d'événements du jeudi au samedi 7 juin. Nous ne pouvons compter les coups de matraque, les arrestations violentes, les interpellations racistes et contrôles aux faciès de jeunes personnes noires et nord-africaines qui n'avaient rien demandé. Nous ne pouvons fermer les yeux ni boucher nos oreilles lorsque nous observons, au sein de la police belge, un policier brandir une bombe lacrymogène décorée d'un symbole néofasciste et d'autres proférant des insultes aux propos transphobes, racistes et misogynes qui, si nous devions le rappeler, sont strictement illégaux, donc indignes des représentants des forces de l'ordre de ce pays. À toutes celles et ceux qui prétendront qu'en Belgique, nous avons le droit de nous rassembler, de manifester librement notre opinion, nous posons la question. Sommes-nous réellement libres lorsque nous sommes accueillis par des autopompes capables de nous renverser, pouvant provoquer de nombreux traumatismes, et par des barricades de barbelés, des véhicules blindés, des chiens non muselés et des policiers armés jusqu'aux dents ?
Sommes-nous réellement libres lorsque des enseignants enseignantes témoignent d'avoir été contrôlés par la police en sortant du train, qui leur demandait si ils et elles étaient enseignantes pour les identifier et les renvoyer dans un train retour? Comment la police pense-t-elle un seul instant que ce dispositif énormissime puisse calmer le jeu, alors qu'il est à la base même de la provocation? Comment le bourgmestre de la ville de Bruxelles, Philippe Claus, chef de la police de Bruxelles et l'UPS, qui est actuellement dans l'opposition, a-t-il pu autoriser un tel dispositif et laisser se déferler une telle violence dans les rues de Bruxelles? Sur des enfants? Sur des jeunes? Sur des enseignants, enseignantes, garantes de l'éducation de plusieurs générations de futurs travailleurs et travailleuses de ce pays? Nous autres, artistes belges de toutes disciplines confondues, soutenons le mouvement social historique que nous connaissons aujourd'hui et appelons à l'alliance entre tous les secteurs touchés par les réformes immondes du MR et des engagés, que ce soit à la Fédération Wallonie-Bruxelles ou au fédéral. Ces gens-là, aujourd'hui, nous retirent nos droits. La démocratie, ouvertement bafouée. La police, imminemment complice. Nous appelons à construire ensemble un monde où nos alternatives priment sur les leurs. Il est temps de changer de narratif. Et nous tenons aussi pour responsables les membres de l'opposition PS, Écolo, PTB, qui ont aujourd'hui un devoir. Un devoir de s'allier contre les droites. Un devoir de solidifier leur armature politique. Un devoir de proposer une Belgique qui priorise l'enseignement, le secteur des soins et du travail social, qui aide les plus précaires et met à contribution les plus aisés. Une Belgique solidaire. Une Belgique qui s'oppose fermement et sans hésitation au racisme d'État, aux violences policières et qui met tout en œuvre pour les empêcher. Voilà, et donc, pour signer cette pétition que je viens de vous lire, vous pouvez inscrire votre nom sur pétitionenligne.be avec comme mot-clé « Artiste belge contre les violences policières ». Et pour se tenir au courant des autres actions contre cette réforme de l'enseignement, il y a toujours le merveilleux site stut.info.

vous écoutez Another Way to Play par la Turntablist Soumaya Feline.

enregistrement de son concert à Oscillation Festival au QO2 en septembre 2025. Écoutable et réécoutable sur la dernière cassette sortie par le label bruxellois, le Pacific Records. Et tout de suite, on va s'écouter Anoxi, un groupe issu du Pays Basque.

Gang basque. On a eu le plaisir d'écouter au Cobra Jaune il y a quelques mois. Anoxy avec des morceaux comme Maître du jeu, Sans issue, Dynamite et Intro.

0: Et là, ce que vous entendez en temps réel, c'est la cassette qui se tourne, qui se retourne, qui n'a pas très envie de jouer la prochaine. C'est peut-être un attentat sonore de ce groupe basque. Donc là, on est parti sur autre chose. Est-ce que tu nous promets un grand écart musical ?
1: Ouais, là, je crois qu'on part sur vraiment un super grand écart. On part du Pays Basque pour aller en Martinique avec Sam Alpha qui nous chante Brassens en créole.
2: De ces rimes sonores, dont tes écrits sonores,

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1: Et voilà, c'était Sam Alpha qui chante Brassens en créole. Et là, nous avions une adaptation du morceau Prête-moi ta muse. Grand merci au magasin Sol Ableta à Paris de m'avoir recommandé cette cassette.
2: Et alors, pour continuer ce ping-pong et faire un peu moins un grand écart musical que tantôt, en tout cas, ces chouettes reprises de Brassens m'ont eu envie, moi, m'ont donné envie de passer cette cassette, encore un cadeau, cette fois-ci de Drache Musicale. Drache Musicale, c'est une émission que vous pouvez retrouver sur Radio Panique, une radio amie. Ça se passe le jeudi soir et c'est une émission où on trouve pas mal de sons et de nouveautés plutôt orientées afro-caribéennes. Et donc là, cette cassette s'intitule « La pluie va tomber » et c'est une cassette en créole réunionnais. Et voilà, donc là, on a assisté à un moment un peu lunaire où j'ai inséré la cassette, je ne sais pas donc si c'est la face A ou la face B. Stevie n'était pas capable de m'aider parce qu'il était en train de chasamer ce qu'il était en train de passer pour avoir le bon titre. Enfin bon, voilà, comme ça vous avez un peu les off de... On est un petit peu perdu dans les technologies des temps présents, futurs et passés. Bref, je vais appuyer sur le bouton et de toute façon, ça sera donc un morceau en Maloya. Maloya, donc ce... Voilà, comme il suffit de le dire pour que ça arrive. Et donc cette musique traditionnelle de la Réunion. Et on essaiera de vous trouver le titre du morceau quand ça s'arrêtera ou quand ça ne s'arrêtera jamais. Face A, face B. À vous de danser.

0: Et alors, on a réussi à retrouver le titre. Ce qu'on écoutait là tout de suite, c'était Elina, interprétée par le groupe Les Tropiques. Et juste avant, c'était une petite Maloya Macadam, interprétée par Michel Fontaine. Voilà, tout ça tiré de la cassette La Pluie Va Tomber. C'est un morceau éponyme d'ailleurs, le dernier de la face B de Jean-Claude Viader. Et voilà, une cassette éditée par Drache Musical, que vous pouvez retrouver donc sur Radio Panique le jeudi à 17h, le deuxième et quatrième jeudi du mois. Et puis en rediff le jeudi premier et troisième du mois, attention c'est technique, à 10h. Voilà, et on va poursuivre notre sélection musicale en cassette avec même un petit jeu peut-être. C'est l'heure d'être ludique, Stevie.
1: Tout à fait, c'est l'heure d'être ludique, c'est l'heure de gagner des cadeaux sur Radio Campus. Il est midi 56 dans exactement une... Voilà, il est midi 56 maintenant. Et la question à laquelle il faudra nous répondre, enfin, en nous appelant notamment ici à l'antenne au 02 640 87 17. La question pour gagner une cassette du label bruxellois Le Pacific Records est la suivante. Quel est le premier titre que nous avons écouté aujourd'hui sur Midi Express? Voilà, si vous avez la réponse, appelez-nous au 02 640 87 17. Il vous reste exactement 34 minutes pour pouvoir gagner cette super cassette. Alors on verra ce qui reste en stock. Mais tout de suite, on retourne un peu à l'école.
0: Attends, juste précision, est-ce qu'il nous faut juste le titre ou le titre et l'interprète?
1: Je sais pas. J'ai l'impression que juste... Allez, le titre et l'interprète. Ou l'interprète. Le titre ou l'interprète. Ou les deux, au mieux.
0: Ça pourrait être un objet de départage si on a des millions d'auditeuristes qui nous appellent. Voilà, si vous avez le titre et l'interprète, c'est comme les blind tests, c'est toujours mieux. Mais sinon, priorité au titre. Et donc, le petit indice, c'est que c'était une cassette de ma panoplie.
1: C'est, je trouve, un gros indice. Tu es très généreuse aujourd'hui, Leslie, je trouve. Et je disais, oui, retour à l'école. La prochaine cassette nous vient tout droit de l'école de recherche graphique à Bruxelles, rue du Page, et notamment de Ergot, la radio par et pour les étudiants de l'ERG. Alors, c'est une cassette un peu particulière parce que c'est une double cassette. Il y a donc deux cassettes, quatre faces au total. Et la numéro 1 se prénomme Bootlerg, qui est une série de bootlegs de concerts qui ont eu lieu à l'école entre, je crois, 2022 et 2024, notamment en collaboration avec nos amis de Divagation Concert, qu'on adore et qu'on salue, mais aussi nos amis de Septembre 2 Records, qu'on salue très chaleureusement également. Alors, encore une fois, mystère, c'est une compile en plus. On n'a aucune idée de sur quoi on va tomber. Écoutons un peu tout ça. Ouh, je crois reconnaître l'artiste numérique Lucky Judge et sa musique en live coding.
2: Si je peux le dire bien.
1: Et là, Poppy Whispers.

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1: Et voilà, on vient de s'écouter Poppy Whispers lors de leur concert à l'Ergue, il y a déjà maintenant quelques années, oui, comme je vous disais, quelque part entre 2021-2024. Poppy Whispers que vous pouvez retrouver chez Cassé, aux rues du Commerce à Bruxelles, pour une soirée concert, projection, performance. Ce sera ce 20 juin au 26 rue du Commerce.
2: Voilà, et allez plutôt quai du Commerce, c'est pas rue du Commerce, mais en tout cas, ça se vaut. Allez, 13h02, vous êtes toujours à l'écoute du Midi Express qui se la joue bien chill paresse en ce mardi 9 juin. Et on poursuit notre exploration du magnéto, toujours avec Takemo, artiste de l'Helvet Underground, signé sur le micro-label belge. Dont on vous rabat pas mal les oreilles sur cette antenne, c'est bien sûr Ni, oui, avec 5 Ni. Alors, après la flèche vers la gauche du rewind, après la flèche vers la droite du fast forward, on part maintenant en sens unique, c'est Takemo sur le 92.1 FM.

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Et de retour sur Radio Campus Bruxelles le 92.fm, ici sur le campus du Solbosch et radiocampus.be dans toutes les autres stratosphères, on poursuit notre émission spéciale où l'on vous embobine avec donc cet artiste féru, lui aussi de cassette. Il vient d'ailleurs de faire une version sur bande de son dernier album Tomber Mieux. Et si ça tombe, il nous écoute peut-être en direct de la Chaux-de-Fonds ou de Lausanne. En tout cas, on peut dire qu'il brille par son absence. Absence, c'est le titre interprété par Takemo, l'Illuminé.

0: Takemo avec son titre Absence que vous pouvez retrouver sur l'album Tomber mieux qui existe dorénavant en version cassette.
1: Et on vous rappelle qu'il y a justement des cassettes à gagner aujourd'hui sur Midi Express, des cassettes du label Le Pacific Records, peut-être notamment leur dernière release de Soumaya Feline. Il suffit de nous appeler au 02 640 87 17 et de nous donner le titre ou le nom de l'artiste de la première cassette qu'on a diffusée en début d'émission. Il vous reste 20 minutes pour nous appeler. En attendant, on va s'écouter une autre cassette, décidément, c'est un mot qu'on aura dit pas mal de fois aujourd'hui, d'un label qui s'appelle Prix Libre, un label, je crois, aussi de l'ouest de la France, que j'ai eu la chance de rencontrer, en tout cas de découvrir pour la première fois à Bordeaux, au Café Pompier, lors d'un concert qui était absolument sublime, qui tombait d'ailleurs en même temps que l'occupation de l'école des Beaux-Arts de Bordeaux, qui à ce moment-là manifestait notamment concernant la réforme des retraites qu'il y avait en cours à ce moment-là. Mais sans plus attendre, Prix Libre Records.

Et voilà, on est arrivé en plein milieu du dernier morceau, donc ben on va juste... On était sur la face A, face B, et puis on va continuer la fête.

Et pendant qu'on écoute toujours cette proposition de Prix Libre Records, on vous rappelle le merveilleux concours pour gagner les casse-têtes de Pacific Records avec cette question: quel est le premier titre que nous avons écouté donc au tout début de cette émission du Midi Express? Alors, comme l'œuvre n'est pas aisée, c'est très laborieux, on met la barre beaucoup trop haut, c'est très dur, j'ai décidé de vous donner deux indices concernant ce titre. Le premier est une onomatopée, boum, boum, et le deuxième, badass. Voilà. Voilà les deux indices pour vous faire retrouver ce titre de l'interprète. Je vais vous donner aussi DJ Overdrive. C'est à vous.

0: Radio Campus, grosse dédicacette à tous nos millions d'auditeurix. Et il y en a une qui a appelé pour tenter de gagner la cassette. Alors voilà, l'œuvre est assez dure car je pense qu'elle n'a pas la réponse, mais elle est en ligne. Salut toi.
1: Salut la radio.
0: Alors ah ben voilà, on t'entend super bien du haut de ton téléphone. Est-ce que tu veux te présenter?
1: Ouais, bah, je m'appelle Mika Mayonnaise.
2: Salut Mika.
1: Et salut Stevie. Et en fait, Stevie, il m'avait invité à apporter des cassettes, mais en fait, il m'a envoyé un vocal que j'ai jamais ouvert, et donc j'ai raté l'émission.
0: Mais c'est génial, tu ne l'as pas raté du tout, puisque finalement tu es avec nous en direct, donc finalement ça se passe très bien, et c'est très à l'image de cette espèce de bug technologique qu'on se prend depuis le début de l'émission, où voilà, entre les vocaux, écouter en puissance accélérée, les fast forward de face A, face B, et les Shazam, on ne sait plus où donner de la tête et l'oreille, donc on est très très contente de t'avoir sur le bon vieux téléphone de la radio aussi. Donc toi, t'es collectionneuse de cassettes?
1: Ouais, bah en fait j'ai hérité d'une vieille Sono de ma tante décédée, et donc il y a dessus je peux lire des cassettes, et mon père il avait j'avais des cassettes mais que j'ai jamais pu écouter, et là depuis que j'ai cette Sono, ben j'adore acheter des cassettes parce que c'est vraiment Enfin, j'écoute ça dans le salon, c'est super agréable. Du coup, j'ai quand même une petite collection de cassettes que j'écoute régulièrement dans le salon. C'est très chouette.
2: C'est quoi tes cassettes préférées? T'écoutes quoi en ce moment, Mika?
1: Alors, en ce moment, j'écoute la cassette de Les Halles sur le label de Strom, Original Spirit. Je la trouve hyper belle. C'est un peu de l'ambient super agréable. Ça, c'est ce que j'écoute pour le moment. Enfin, c'est mes derniers achats. J'avais acheté Les Halles et j'avais aussi acheté une autre aussi de label de Strom, de Jason Collard, Synonyme for Repetition. Voilà. Et en plus, qu'elles sont super cool à écouter. Je trouve les pochettes, elles sont hyper belles. C'est une verte et une bleue. Et justement, j'avais acheté les mêmes, je pense, à Noël pour mon père. Ça, c'est ce que j'écoute pour l'instant. Et sinon, je sais pas, tu veux que je te fasse un top 3?
0: Oh oui.
2: Let's go.
1: Alors, qu'est-ce que... Eh ben, j'aime bien celle de Gavin Van Alst et Jente Warweger. En fait, c'est un rec. Ah, mais sur Midlife Music, en plus. C'est pas... C'est pas en rapport avec votre radio, je sais plus.
0: J'ai pas entendu le nom du label. En fait, là, tu parais comme on t'imagine entouré de toutes tes cassettes, en train de les choisir les unes après les autres. C'est très joli. C'est très joli comme ça. Non, on t'entend bien, mais c'est tellement précis. Tes renseignements, on se demande si tu les as dans la tête ou si tu les as devant
1: non,
0: toi,
1: je suis
0: tes cassettes.
1: Devant, là.
0: Ah oui, c'est ça. Combien de cassettes en tout?
1: Ben, je sais pas. Attends.
0: Tu vas peut-être pas les compter en direct.
2: 1, 2.
1: 30, 40. Je dirais 50.
0: Ah oui, ok.
1: C'est donc... pas tellement non plus.
0: Non, c'est assez humble quand même. On n'est pas dans la boulimie.
1: Ouais.
0: Ouais.
1: Mais j'essaye d'acheter que des cassettes que j'écoute, parce que sinon, j'ai pas envie d'acheter pour acheter. Mais en plus, j'aime bien particulièrement les trucs calmes sur cassette. J'ai remarqué parce que les trucs trop hardcore et tout, ça me casse les oreilles. Enfin, je trouve ça, c'est moins adapté pour la cassette, je trouve.
0: Alors, n'écoute pas Anxion, ce groupe du Pays Basque. Anoxy, que nous a proposé Stevie. Là, c'est très, très... Oui, il a été dans le très énervé, le très ambiant. Hein. Stevie est un adepte des grands écarts musicaux. En tout cas, tu pourrais...
1: Noise.
0: Oui, c'est ça.
1: Ah ouais, bah oui, bah Stevie...
0: Voilà. Voilà. Apparemment, vous connaissez, il y a un lien.
2: Oui, on est... Alors, en fait, pour la petite histoire, on était voisins avec Mika. On vivait dans le même immeuble. Mais Mika, si tu nous appelles, c'est que j'imagine tu as peut-être la réponse à la question du jour.
1: Pourquoi, c'était quoi? C'était Victor Doro?
2: Non. Alors, ce n'était pas Victor Doro, l'artiste que nous avons écouté en début d'émission.
1: Mais non, mais parce que j'ai pas écouté le premier morceau aussi.
2: Ah!
1: Alors... Ah oui, en fait, tu m'as dit « appelle » et j'ai appelé. J'ai pas pensé à ce que c'était un piège et que...
2: Ah non, non, il n'y avait pas de piège. C'était pour te faire gagner un cadeau. C'est pour ça que je disais oui, il faut écouter l'émission pour, et puis nous appeler pour gagner des trucs, et notamment des super cassettes du Pacific Records que tu as peut-être déjà dans ta collection de 50 cassettes en fait.
1: C'est laquelle?
2: Alors il y a la dernière release du Pacific, donc Soumaya Feline.
1: Ah oui, ouais, je l'ai acheté et je ne l'ai pas encore récupéré.
2: Ah. Ben voilà, c'était l'occasion de l'avoir en double. Mais sinon, il y en a d'autres, notamment Jeunesse 7 ou Weird Magic.
1: Ouais, j'ai...
2: Ah, tu les as déjà. Bon, je trouverai quelque chose d'autre.
1: J'ai pas Jeunesse 7, mais Weird Magic, j'ai...
0: Bon, bah, en tout cas, tu auras gagné quelque chose, Mika, et la boucle se boucle bien, puisque en début d'émission, que tu pourras réécouter en podcast, tu verras où j'ai demandé à Stevie la dernière fois qu'il s'est fait embobiner. Et bien là, en place, il vient de t'embobiner, littéralement jouer un tour en te faisant appeler en direct. Ouais. Voilà, c'était un petit peu piégeux, mais t'inquiète pas, sur Radio Campus Bruxelles, à tous les coups, on gagne. C'est comme ça. Et nous, on va continuer la fin de notre programmation, puisqu'il nous reste 2 minutes avant de quitter l'antenne.
1: Ah oui.
0: Donc on te salue bien. Et on va... Okay. Salut Mika, et reviens à l'occasion, nous passer ton petit top 3. Comme ça, on l'aura en direct avec tes cassettes sonnantes et trébuchantes. Et pour l'heure, salut Mika, et pour l'heure à 13h28, quand même dans cet agenda culturel du 9 juin, on va vous annoncer un petit événement, et peut-être que on pourrait le mettre en musique. Qu'est-ce que t'en penses, Stevie, sur cette cassette que t'as ramenée avec une drôle de tête de Michael Jackson?
2: Oui, c'est lui, hein. C'est lui qu'on voit, oui, c'est une de mes dernières trouvailles, ouais. Alors, c'est marrant parce qu'il y a aussi quelques autocollants avec des choses marquées dessus par les gens qui la vendaient au stand. Donc voilà, ces petits indices musicaux qu'on peut trouver des fois aussi sur des disques. Alors là, il y a marqué « Masterpiece, Michael Jackson n'a qu'à bien se tenir ». Et il s'agit de l'album « Doppelganger » de « Our Alchemist Moon ». Et la particularité de cette cassette, c'est qu'elle a été enregistrée à Bleckaerts en 2020. Et c'est marrant parce que je vivais dans le quartier de Bleckaerts à ce moment-là. Et je crois que c'est un peu ça aussi qui m'a attiré dans cet objet.
0: Ouais, et alors en 2020, l'IA n'était pas aussi évoluée que maintenant, mais on dirait vraiment une pochette, une jaquette, comme tu disais, créée avec l'IA de « dessine-moi, crée-moi un Michael Jackson », la bouche ouverte, un peu fâché, un peu intense comme ça. On a du mal à démêler le vrai du faux. En tout cas, cette ambiance un petit peu inquiétante et de bon ton pour vous parler de l'ouverture du musée du capitalisme à Forêt. Vous savez peut-être, ça fait quelques années que la Belgique a ouvert le premier musée du capitalisme dans le monde, assez vite suivi par Berlin. Le musée du capitalisme, c'est plus de 20 lieux d'exposition à Bruxelles, mais aussi dans toute la Wallonie. Plus de 30 000 visites. Le musée du capitalisme, c'est une ASBL orientée autour d'un projet central, le musée nomade. Et donc c'est une exposition itinérante et bilingue qui offre un espace original d'apprentissage sur notre société à travers 4 salles, l'origine, les espoirs et suivi des limites et des alternatives du capitalisme. Et donc, cette expo, elle marche en abordant des thèmes comme l'alimentation, la santé, la culture, la consommation, la finance. Et voilà, elle se veut être un espace de mise en débat du système économique et social qui structure nos vies depuis peut-être un petit peu trop longtemps. Ça, c'est moi qui le rajoute. En tout cas, c'est accessible à tout public dès 15 ans. Et en fait, la nouveauté, c'est que le musée du capitalisme a élu domicile dans un nouveau lieu. Ce nouveau lieu, c'est dans la rue des Alliés, numéro 305 à Forêt. Et ils ouvrent, ils proposent de fêter avec eux l'ouverture publique de ce nouveau lieu ce vendredi 12 juin dès 16h en fait. Donc ça sera l'inauguration de ce nouveau lieu d'activité. Au programme, il y aura des expos, il y aura un atelier de sérigraphie, il y aura aussi la chorale Lamifa qui vient proposer un set résistante. Il y aura une scène ouverte où il y aura peut-être des artistes qui me couperont la parole comme cette cassette. Et ça se terminera à 19h30 avec un concert de Melissa Galuzzo, qui est autrice, compositrice, interprète argentine, et Octavia Quint au saxophone, percussion et chant. Je dis que ça se terminera, mais pas du tout, puisque dès 20h30, repas, et il y aura encore moyen de faire des visites express. Et puis, 21h30, concert de l'anti-fafare, attention, jeu de mots, qui une fanfare bien engagée, qui met l'ambiance et qui fait chanter et danser. Et puis, à 23h, ULAB, du live électro-techno-hypnotique, psychédélique et acidulé. Voilà, gros programme dès 16h, du coup, dans la rue des Alliés, Fest Alliés, donc ce vendredi 12 juin. Et toutes les infos sont à retrouver sur museducapitalisme.org. Venez nombreux, nous dit le collectif, qui a hâte de festoyer avec vous.

Et voilà, Michael Jackson n'a qu'à bien se tenir. C'est ce que nous proposait, nous promettait cette cassette masterpiece de Doppelganger, proposée par Stevie. Stevie, quelques secondes pour te remercier.

0: Selon moi, l'humanité, on termine l'époque antique de notre histoire. Puis ce qui nous attend, qui nous pend au bout du nez, c'est le Moyen Âge, qui va être un esti de bordel écologique. Là. Selon moi, on va avoir entre 10 et 15 000 ans de blackout. Exactement après la chute de Rome, mais global. Tu comprends? Ben global, ouais. Là.
1: Puis
0: vraiment.
1: Avec la surpopulation.
0: Ah non, attends. Moi, à mesure que les coraux diminuent dans l'océan, le prix de la Joconde baisse. Non, ça ne vaudra plus rien. Moi, mon fils me dit, ça va valoir de l'argent, mais que tu meurs. J'ai dit, non, non. J'ai dit, moi, mais que je crève, là, ce qui va valoir de l'argent, c'est un verre d'eau potable. Une carotte mangeable. C'est ça. Il va nous rester nos pneus à manger de troc.
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0: MC. Don't know what this term means.
1: Alors, ce numéro en Suisse.
2: Oh, monsieur Ernesto, comment vous avez fait pour nous retrouver?
1: En vacances, vous n'êtes pas très discret.
3: C'est pas très marxiste comme procédé, monsieur Ernesto.
1: Mais vous n'êtes pas des marxistes. Vous êtes des petits voyous.
4: Oh là, doucement, hein.
5: Doucement, hein.

0: Mon pauvre ami, vous êtes la perpétuelle victime de l'esprit querelleur de vos contemporains. Hein? On vous cherche, on vous provoque, on vous persécute. Une sorte de fatalité. C'est bien ça?
1: Oui.
0: Il n'en est pas moins vrai, monsieur Beretto, que c'est la troisième fois cette année, et la dernière, j'espère, que vous êtes poursuivi pour coups et blessures.
1: À qui la faute, monsieur le commissaire? Hein? Moi, je roulais tranquillement, doucement, à ma droite, et c'est monsieur qui brûle un stop et qui m'emplâtre. Bon, je souligne poliment l'infraction, je souris, quand cette espèce de possédé commence à me dire un tas de gros mots, j'ose même pas vous répéter, monsieur le commissaire. Bon, peut-être eu tort de le tirer par la cravate à l'intérieur de ma décapotable. Mais c'est tout, monsieur le commissaire.
0: Et c'est ainsi que vous lui avez fendu le cuir chevelu et ouvert l'arcade sourcilière.
1: J'avais changé de voiture et j'ai oublié qu'elle était pas décapotable, voilà.
0: Voilà. Mais dites-moi, et les deux autres? Les témoins?
1: Mais ils m'ont traité de brute, monsieur le commissaire.

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Monsieur le chef de gare. Monsieur le chef de gare de la tour de Carole. Vous étiez très pâle à 7h du matin. Vous aviez les paupières froissées. Et ça n'avait d'importance pour personne au monde. Ce qui est une chose horrible et normale.

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Hey, monsieur le chef de garde de la tour de Carole. Je voulais vous dire... Merci. Merci pour le gilet.

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On est actuellement le mardi 9 juin, il est 17h01 maintenant. Et on se retrouve pour le Campus Info de ce mardi soir, on est ensemble jusque 18h15.

J'espère que vous passez une excellente fin d'après-midi. Comme je disais, on est ensemble jusque 18h15 pour le Campus Info, l'agenda culturel de tous les jours de la semaine, sauf le jeudi et sauf le samedi et sauf le dimanche. Comme je disais, on est le 9 juin et aujourd'hui j'ai plusieurs événements dont j'aimerais vous parler qui ont lieu cette semaine à Bruxelles. Certains pour lesquels on a des places gagnées, des places gratuites. Ouh là là, tous mes mots sont en train de s'embourber les uns les autres là aujourd'hui. Des événements pour lesquels on a des places à vous faire gagner avec Radio Campus et d'autres où on n'a pas de place à vous faire gagner et d'autres qui sont même carrément gratuits. On va en parler tout de suite, mais avant toute chose, j'aimerais d'abord qu'on prenne une petite minute pour célébrer un anniversaire bien spécial qui a lieu aujourd'hui, puisque aujourd'hui, le 9 juin, on fête les 96 ans de la chanteuse Barbara, très connue pour son morceau L'Aigle Noir. Elle n'est plus avec nous malheureusement, mais elle aurait eu 96 ans si elle était encore avec nous aujourd'hui. Et en l'honneur de son anniversaire, je vous propose qu'on n'écoute pas L'Aigle Noir parce qu'on le connaît déjà très bien, mais qu'on écoute un autre morceau de Barbara qui est beaucoup moins connu, mais qui pourtant est incroyable également. C'est un morceau qui s'appelle Il y aura du monde et qui est extrait de son album Ma plus belle histoire d'amour, sorti en 1967. Un morceau où elle met en scène ses obsèques et elle imagine les gens qui viendront ou pas à ses obsèques. Je vous propose qu'on s'écoute ça et on se retrouve juste après pour entamer cet agenda culturel. Bonne écoute à vous avec Il y aura du monde de Barbara.

C'était Il y aura du monde de Barbara, un morceau très rigolo je trouve. Comme dit, extrait de son album Ma plus belle histoire d'amour qui était sorti en 67. On va arrêter de parler de deuil, on va plutôt parler de célébration avec un événement qui a lieu dans vraiment pas longtemps puisque c'est dans quelques jours, c'est ce vendredi à partir de 19h au Sounds. C'est la soirée Welcome to Belgium qui fait sa release party de son album qui s'appelle Beats by Welcome to Belgium. Ce vendredi au Sounds, comme je le disais, le vendredi 12. Alors qu'est-ce que c'est Welcome to Belgium et qu'est-ce que c'est l'album Beats by Welcome to Belgium? Welcome to Belgium, c'est un collectif qui organise des événements à Bruxelles pour mettre en avant la culture du jazz et la culture du hip-hop et tout ce qui se trouve entre les deux. Beaucoup de soirées au Sound notamment qui ont été organisées pour mettre en avant, en lumière, des artistes bruxellois, mais tout type d'artistes belges et aussi pour faire venir certains artistes bien spécifiques de l'étranger qui sont venus sur invitation de Welcome to Belgium pour faire des soirées en mélangeant des artistes belges et des artistes venus d'ailleurs. Moi j'ai pu voir des super chouettes concerts dans le cadre de soirées Welcome to Belgium. Je pense par exemple à Flow Fields dernièrement, on avait été voir Omasta aussi. Il y a toujours des chouettes projets. Et là, Welcome to Belgium organise la release party de son projet, qui est un projet d'album. Il s'appelle Beats by Welcome to Belgium, qui est donc une compilation de 17 morceaux de différents beatmakers, beatmakers et artistes jazz hip-hop ou jazz hop bruxellois, ou en tout cas qui sont basés à Bruxelles. Il y a de tout dans cette compilation. Elle est déjà disponible sur Bandcamp au prix de 9€, ce qui est pas très cher. Et les morceaux sont eux-mêmes au prix de 1,50€. Mais donc il y a un vinyle qui sera mis en vente et il y a une soirée ce vendredi pour célébrer la sortie du projet. Soirée dans laquelle on aura du beau monde. Mais déjà sur cet album, il y a déjà du beau monde. Je vais pas tous vous les faire, mais on a DBR Skunk, Riggs et Sabé qui sont trois membres du collectif Low Profile qui sont des beatmakers et qui font pas mal de live sets dans Bruxelles avec des machines des SP404 et donc qui sont vraiment dans cette culture du beatmaking, du sampling. On a Lupo Spaccaro qui joue du saxophone et qui produit en même temps des trucs assez abstracts aussi, donc qui mélange très clairement jazz, hip-hop. Thomas Beats, un ancien. On a Flow Fields qui était venu au Sound il y a quelques mois déjà. On a Calligraphers qui est un super groupe en ce moment qu'on peut voir un peu partout, qui fait aussi du hip-hop instrumental très jazzy. De nouveau, on est vraiment à la frontière entre l'hip-hop et le jazz. Il y a plein de très très chouettes noms sur cette tape, donc moi je vous recommande d'aller la récupérer. Et alors qu'est-ce qui se passe ce vendredi pour célébrer la sortie de ce projet? On a plusieurs choses. À 19h, on a un live au SP404 par Riggs et DBR Skunk. Pour celles et ceux qui ne sauraient pas, le SP404, c'est ce qu'on appelle dans le milieu un échantillonneur, c'est-à-dire une petite machine avec plein de petits carrés dessus. Et on peut attribuer les sons qu'on veut sur les petits carrés. Et en gros, quand on appuie dessus, ça déclenche les sons. C'est très très simple, mais en gros, c'est un peu la base de toute la culture du beatmaking en hip-hop. C'est une machine qui, en tout cas dans le fonctionnement, date des années 90, qui était un petit peu peut-être le premier âge d'or de ce type de beatmaking. Et donc Riggs et DBR Skunk propose un live où ils jouent des prods qu'ils fabriquent et qu'ils jouent en live. C'est à 19h en ouverture de soirée. Puis après, on a une session d'écoute à 20h30 de ce projet. Donc je pense qu'il y aura du beau monde. Et comme dit, le projet est vraiment, vraiment chouette. C'est l'occasion aussi de l'écouter sur un bon système son, dans une salle, une bière à la main. Comme dit, c'est moi un projet qui me plaît énormément parce qu'il y a beaucoup d'artistes bruxellois dessus. C'est vraiment un beau petit, à la fois une belle photo de famille et à la fois c'est aussi un beau portrait d'une certaine scène actuelle très très vibrante à Bruxelles. Et à 22h, après cette séance d'écoute, on a le main event qui est un concert de Flocalist avec un live band. Alors Flocalist, qui est-ce que c'est? Moi, c'est quelqu'un que je suis depuis très longtemps sur SoundCloud. C'est un beatmaker, un producteur flamand, mais qui est en Allemagne depuis un certain temps déjà maintenant, qui est trompettiste à la base.
et qui joue en tant que dans des orchestres comme trompettiste classique. Donc il joue dans des orchestres, il compose aussi de la musique contemporaine. Mais alors ça fait déjà longtemps qu'il a aussi toute une vie secrète de beatmaker dans le secteur, un petit peu comme je disais, jazz hop, chill hop, lofi, etc. Moi j'ai découvert en préparant cette rubrique qu'en fait il était belge, j'étais pas du tout au courant de ça, comme quoi. Et donc ça fait très longtemps qu'il est actif, très longtemps qu'il fait son petit nom. Et là, du coup, Welcome to Belgium le ramène pour cette soirée d'ouverture où il va nous proposer un set live et donc avec lequel il tourne déjà un peu en ce moment, où c'est donc clavier, batterie, les batteries sont préenregistrées il me semble, mais clavier, basse et trompette évidemment. Le tout, donc on pourrait dire que c'est une sorte de jazz, mais dans une esthétique très hip-hop, c'est-à-dire très bouclée. Où on n'a pas peur de tourner sur le même morceau en boucle et d'avoir une esthétique un peu de la répétition et de la boucle, et c'est plus pour se mettre dans un mood que vraiment avoir des morceaux avec des énormes arrangements. Moi je trouve ça très très beau et très très doux. On s'écoutera un morceau juste après, mais donc c'est à ne pas rater, parce que je pense pas qu'il y aura d'autres représentations, en tout cas il n'y en a pas d'autres qui sont prévues pour l'instant à Bruxelles, donc c'est vraiment un concert one shot. On peut remercier Welcome to Belgium évidemment pour l'organisation de ça. Et à 23h, en clôture de soirée, on a un DJ set par l'équipe de Welcome to Belgium pour finir dans la bonne humeur. Donc une belle soirée pour célébrer cette sortie qui moi m'excite énormément. Cette sortie, c'est un petit peu un instantané d'une scène qui s'est construite au fil des années, au fil des rencontres. Beaucoup d'artistes différents qui ont été mis en commun grâce à cette plateforme qu'est Welcome to Belgium. Des DJ sets, des émissions de radio, des sessions live, des concerts. C'est au final une sorte de plateforme où beatmakers, musiciens de jazz et producteurs se retrouvent sur un terrain assez commun. Donc c'est pour ça que c'est un beau truc un peu à la croisée des genres entre jazz, hip-hop, musique électronique et au-delà. Ça se passe au Sound, c'est donc ce vendredi 12 juin à partir de 19h, comme je le disais, pour le début de soirée. Je crois que les portes ouvrent à 18h, mais 19h c'est le début des concerts avec le live de Riggs et D.B.R. Skunk. Le Sounds qui est bien évidemment au numéro 28 rue de la Tulipe à Ixelles, juste à côté de la place Fernand Coq. Les places sont à 12€, ce qui n'est pas 100% donné, mais honnêtement pour la quadruple programmation qu'on a, je pense que ça les vaut très très largement. Donc voilà, écoutez, je ne vais pas en parler beaucoup plus, je vous invite très chaudement à y aller et je vous propose qu'on s'écoute quelques petits morceaux pour vous donner un petit peu l'eau à la bouche. On va d'abord commencer avec un morceau de Flocalist, évidemment la grande star de la soirée, un morceau qui s'appelle Gentle Trills, qui est sorti aujourd'hui, figurez-vous. C'est un single qui vient de sortir. À la base je voulais vous montrer un extrait d'un live de Flocalist, mais je voulais profiter de cette occasion un peu rigolote qu'on a un single qui est tout frais, le 9 juin 2026. Qu'est-ce qu'on peut faire? On peut rien faire de plus frais que ça. C'est une collab qu'il a fait avec Myriad et avec Hans Hussle. Ça s'appelle Gentle Trills. On va s'écouter ça. Et donc c'est évidemment la trompette. Vous reconnaîtrez le grand Flocalist à la trompette. Et après ça, si ça vous va, je vous propose qu'on écoute deux morceaux qui sont extraits de l'album de Welcome to Belgium, l'album Beats by Welcome to Belgium. On va écouter deux morceaux de D.B.R. Skunk et Sabé. D.B.R. Skunk qui ouvrira la soirée avec le live SP 404. Et Sabé qui est un de ses acolytes dans le collectif Low Profile. On va écouter leur track Blend Meditation de D.B.R. Skunk et The Goddess de Sabé, qui sont tous deux des extraits de l'album Beats by Welcome to Belgium. Je vous laisse avec Flocalist et on se retrouve juste après ça. Bonne écoute à vous.

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0: c'était The Goddess de Sabé. Et juste avant ça, on écoutait de DBR Skunk, Blend Meditation. Et encore juste avant ça, Gentle Trails de Flocalist, Myriad et Hans Hussle. DBR Skunk et Sabé, deux beatmakers qui seront, enfin en tout cas DBR Skunk qui sera ce vendredi au Sounds en ouverture de la soirée de Beats by Welcome to Belgium. Et Flocalist qui est le main event, le concert live qui sera ce vendredi également au Sounds dans la même soirée. Et donc vous avez vu, c'était pas des mensonges hein, quand je vous disais qu'on était à mi-chemin entre hip-hop et jazz. C'est vraiment le thème, c'est vraiment respecté je trouve. Donc je vous invite très chaudement d'y aller. Live SP404 à partir de 19h par Rix et DBR Skunk. Écoute de l'album à 20h30 sur place. 22h, concert de Flocalist avec un live band. Et 23h, DJ set de Welcome to Belgium. Ça s'annonce très coloré. Et 12€ les places, comme je disais. J'aurais bien aimé vous dire qu'on aurait des places gratuites, mais ce n'est pas le cas, malheureusement. On va tout de suite enchaîner avec une nouvelle qui est à la fois super et à la fois très triste. Une nouvelle qui nous réjouit et à la fois qui nous attriste. C'est une nouvelle par rapport au Carnaval Sauvage qui a eu lieu il y a déjà quelques semaines de ça. Pour celles et ceux qui ne connaîtraient pas le Carnaval Sauvage, c'est un carnaval, je dirais, autogéré ou peut-être pas tellement géré que ça, qui a lieu chaque année à Bruxelles depuis quelques temps déjà maintenant, et qui a pour but de ramener justement de la sauvagerie dans tout ce que ça peut avoir de beau et de poétique et d'humain et de païen dans la célébration du carnaval à Bruxelles, et qui est un événement qui spontanément apparaît et parfois disparaît. Pour essayer de célébrer le retour du printemps avec justement quelque chose de non réglementé. Et cette année ont eu lieu de très, très beaux débordements de la police, en tout cas des débordements, je dirais que c'était une situation très compliquée, mais il y a eu des altercations avec la police en fin de carnaval. Et donc ça a mené à cette nouvelle qui est que le Carnaval Sauvage désormais se désorganise. Alors il disparaît pas, mais il se désorganise, c'est-à-dire qu'il s'abandonne pour se relivrer à lui-même. Vous faites ce que vous voulez de cette information. En tout cas, il y a une assemblée générale de désorganisation qui aura lieu ce jeudi 11 de 18h à 21h à la Clé. Donc c'est numéro 30 rue du Patinage à Forêt. Et donc je vous lis le petit communiqué qui va avec cette assemblée générale. Carnaval Sauvage est arrivé au bout d'une façon de faire. Le noyau mou qui coordonnait les différentes activités carnavalesques a décidé de partir en fumée. Pour que le carnaval redevienne sauvage, il se désorganise et s'offre à lui-même. Venez lui souhaiter le meilleur pour l'avenir. Synthèse et discussion à la Clé, numéro 30 rue du Patinage à Forêt, ce jeudi 11 juin de 18h à 21h. N'hésitez pas à apporter de quoi manger, il y aura un bar sur place. Donc voilà, si comme moi vous êtes très intéressé par les célébrations spontanées qui ne tombent pas sous le fait d'une certaine autorité ou d'un certain consensus, mais qui tombe plutôt sous le coup d'une impulsion nécessaire de faire la fête de manière non contrôlée, mais respectueuse en même temps de nos riverains. C'est ça tout l'intérêt de cette discussion, parce que il y a eu notamment pas mal de débordements cette année, et c'était assez triste de voir que le Carnaval Sauvage malheureusement générait autant de chaos pour les commerçants riverains, etc. etc. Donc rendez-vous ce jeudi 11 de 18h à 21h à la Clé, 30 rue du Patinage à Forêt, pour avoir une discussion sur le pourquoi, le comment du Carnaval Sauvage et son potentiel avenir ou pas, et qu'est-ce qu'on peut tirer de tout ça, qu'est-ce qui est possible et qu'est-ce qui n'est pas possible, parce que rester sauvage ça devient de plus en plus difficile, mais est-ce que c'est pas un peu un de nos plus grands combats qu'on devrait mener aujourd'hui, justement garder une certaine forme d'humanité, de chaos un peu non contrôlé. Moi je pense que si, et si ça vous va, pour illustrer ça, on va écouter deux morceaux qui vont absolument pas du tout ensemble, parce que c'est aussi ça le chaos, c'est aussi ça la sauvagerie. On va écouter le morceau Savage de Megan Thee Stallion qui était sorti sur son album Sugar, qui était sorti en 2020. Et juste après ça, on va écouter un autre morceau qui s'appelle Sauvage, pareil mais avec un U, du groupe Trio bien évidemment, extrait de son album Vent Debout qui était sorti en 2016. Deux morceaux très opposés qui parlent de sauvagerie. On s'écoute ces deux tracks et on se retrouve juste après ça. Bonne écoute à vous.
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c'était Sauvage de Trio, un extrait de leur album Vent Debout 2016. Et juste avant ça, on écoutait Savage de Megan Thee Stallion, extrait de son album Suga qui était sorti en 2020. Deux morceaux qui sont deux approches différentes de la sauvagerie, puisqu'on écoutait ça pour illustrer la désorganisation du carnaval sauvage suite en prévision de l'Assemblée Générale de Désorganisation qui, je le rappelle, aura lieu quand ça, ce jeudi 11, donc c'est après-demain, de 18h à 21h, où ça, à la clé, c'est quelle adresse ? C'est le numéro 30, à la rue du Patinage, à Forêt. Alors, je vous parlais en début d'émission d'événements gratuits et d'événements pour lesquels on a des places gratuites, et je vous propose d'embrayer sur un événement gratuit qui a lieu à la Brasserie de la Source. C'est un peu loin, mais ils ont de la tellement bonne bière à la Brasserie de la Source. Et puis c'est un peu loin, ça dépend où vous êtes à Bruxelles. Pour moi, c'est un peu loin, mais il y a des gens pour qui c'est à côté de chez eux. C'est un festival de stoner metal qui a lieu ce samedi 13 juin de midi à minuit, plus ou moins, attention, parce que les heures officielles sont pas sorties. J'ai vu un endroit où c'était annoncé de midi à minuit, mais sinon pour le reste il y avait pas beaucoup plus d'infos que ça. Un festival de stoner, qu'est-ce que c'est le stoner, dites-moi, pour celles et ceux qui connaîtraient pas. Le stoner, qu'on appelle aussi le stoner rock ou le stoner metal, c'est en gros un sous-genre du rock ou du metal dans lesquels on a des rythmiques qui sont très hypnotiques, qui sont souvent assez simples et répétitives, souvent avec des énormes basses, et parfois avec des chants assez mélodiques, et parfois avec des productions un petit peu rétro, donc avec un petit côté un petit peu vintage. C'est un type de métal qui du coup est un petit peu psychédélique, souvent moins nerveux et moins effréné que d'autres styles de métal, et très propice à l'évasion, j'ai envie de dire. Ça combine des éléments du doom, du rock psychédélique, du blues rock, de l'acid rock et du heavy metal. Et ça a paru dans les années 90. Et ce qui est assez drôle, je trouve, c'est le terme stoner. Parce que stoner, vous n'êtes pas sans savoir que dans notre chère langue anglophone, ça veut dire quelqu'un qui est drogué, ou en tout cas quelqu'un qui fume le méchant cannabis. Et donc, le stoner rock, l'idée, c'est que c'est un peu du métal ou du rock pour des gens qui ont trop fumé et qui savent plus jouer vite. Moi, je trouve ça très drôle et je trouve ça chouette que ce soit premier degré un vrai style de musique et que ce soit pas du tout un truc parodique. Et le terme, attention, je vais tousser, excusez-moi. Le terme stoner apparemment viendrait d'une compilation qui était sortie en 97 sur le label Roadrunner Records, qui s'appelle Burn One Up, point d'exclamation, donc brûle-en un, allume-en un, Music for Stoners, musique pour stoner, ou alors on pourrait dire musique pour défonceman, si on était un petit peu français. Donc, on a un festival de stoner metal, c'est quand ? C'est ce samedi 13 juin de midi à minuit à la Brasserie de la Source, et c'est complètement gratuit. Est-ce que ça, c'est pas incroyable ? Il y a de la bonne bière, c'est gratuit, c'est pour tous les portefeuilles, et c'est entre midi et minuit, donc venez pas me faire croire que vous n'avez pas un petit une heure de votre après-midi ou de votre soirée à donner à aller découvrir des groupes de stoner rock. C'est la deuxième édition. Il y avait déjà eu une édition l'année passée. C'est toujours en collaboration avec Tumult, qui est un collectif qui organise des concerts de heavy music. Et donc c'est un festival de stoner gratuit, comme je le disais, avec pas moins de 6 groupes au total qui vont faire vibrer la Brasserie de la Source toute la journée, toute la soirée. Comme l'année dernière, il y a aussi une collaboration Caliente avec les amis de Ferment Things, donc jeu de mots avec fermentation, qui fermente fermenting, et les choses ferment things. Toute la journée et toute la soirée, les chers voisins de la Brasserie de la Source vont organiser leur annuel festival de sauces piquantes, le fameux Master of Peppers. Il y aura des stands de nourriture, des ateliers, des concours de sauces piquantes, de quoi se réchauffer le gosier comme il faut. Donc voilà, deux pour le prix d'un. Vous avez un festival de stoner metal et en même temps un festival de sauces piquantes. Donc autant dire que là, pour un événement gratuit, je vois vraiment aucune raison de pas y aller. Le line-up est assez sympathique, je me dois de le reconnaître, puisqu'on a 6 groupes. On a un groupe néerlandais, 2 groupes français et 3 groupes belges dans cet ordre-là. On a, je vous les donne dans l'ordre d'apparition, je présume de nouveau.
Il n'y a pas vraiment les horaires exacts, donc on présume que c'est l'ordre d'apparition. On a Temple Fang, un groupe néerlandais de prog stoner psyché. On a Jean, qui est un groupe français de stoner psyché. On a Witchorious, un groupe français également de doom metal. Et après, on a trois groupes belges qui s'enchaînent. On a Tars, qui fait une sorte de post-rock ou de post-metal instrumental. On a Black Sunday, qui fait du sludge metal fuzzy. Et alors, on a Gorgonzilla, un groupe de black metal, ou de sludge, ou de stoner, bien évidemment. Et si ça vous va, enfin, de toute façon, si ça vous va pas, ben, on peut malheureusement pas faire grand-chose pour résoudre ça, mais en tout cas, moi, ça me dirait bien d'écouter un peu du stoner, parce que je suis pas le plus grand expert au monde, mais ça m'intéresse énormément. Et donc, est-ce qu'on se mettrait pas un petit peu de stoner à la belge dans les oreilles? Si ça vous va, je vous propose qu'on écoute du coup un morceau de Tars, le quatrième groupe de la soirée, un morceau de Black Sunday, le cinquième groupe, et un morceau de Gorgonzilla, le dernier groupe de la soirée. On va écouter To See Mercure de Tars, donc ça c'est le groupe de post-rock, post-metal, qui est un extrait de leur album A Star Within a Star, qui était sorti en octobre 2025, un groupe belge. Puis on va écouter Massive de Black Sunday, qui est extrait de leur album éponyme Black Sunday, et qui vient de sortir il y a 3 mois, là, c'était en mars 2026. Et alors, on va terminer avec le très mystérieux, très intrigant, et

Samedi 13 juin de midi à minuit à la brasserie de la Source pour aller donner un petit peu d'amour à votre scène stoner locale. Je vous laisse avec Tars, puis Black Sunday, puis Gorgonzilla. Et on se retrouve juste après ça. Bonne écoute à vous.

On écoutait Comté Dracula de Gorgonzilla et donc un morceau extrait de leurs trois singles qui étaient sortis en 2025. Et juste avant ça, on écoutait Massive de Black Sunday et encore avant ça, To See Mercure de Tars. Trois groupes belges de stoner metal qui seront ce samedi toute la journée, enfin toute l'après-midi, la soirée, au festival de stoner metal, le Solstice Stoner Fest de ce samedi 13 à la brasserie de la Source qui se trouve au numéro 4 rue Dieudonné Lefèvre dans le 1020 Laeken. Voilà, que dire de plus, il faut y aller, c'est gratuit, la nourriture est bonne, il y a à manger, à boire et il y a un festival du piment en même temps. J'ai pas exactement tout compris, mais en tout cas ça a l'air très rigolo. Alors on va tout de suite un petit peu enchaîner avec des concerts pour lesquels on a des places gratuites à vous offrir, dont un dont j'avais envie de vous parler très spécifiquement. On a d'abord le concert de Human et Blummy qui se trouve demain, qui a lieu demain, le mercredi 10 juin au Botanique, et on en parlera juste après. 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Donc Human et Blummy, on va en parler tout de suite, mais c'est demain au Botanique. On a des places aussi pour L'Oriol et Anne van der Star, ça c'est ce vendredi au Brass. Alors au magasin 4 ce vendredi également, il y a Tat to Noise Act, Les Filles du Feu et Synapse, également place gratuite. Il y a aussi le spectacle Los Samuel, le spectacle Costia pardon, à Los Samuel, c'est ce vendredi également à 21h. On a Roda Fawaz à Los Samuel également, c'est ce samedi 13 juin à 17h. Et la semaine prochaine, on a des places pour Buckshot et Immirage qui se passent le mardi 16 au Botanique. Et on a des places aussi pour Sori et Jazo qui passent vendredi prochain au Botanique également. Vendredi 19 juin. Donc comme dit, si vous voulez des places pour ces concerts, c'est très simple, vous nous appelez au 02 640 87 17, 02 640 87 17, on prend votre petit nom ou bien votre adresse mail en fonction, et hop, vous êtes directement sur la très prestigieuse guest list de Radio Campus. Alors demain, demain c'est le dernier jour pour avoir des places gratuites, enfin pour encore peut-être les avoir demain si elles sont pas parties, mais demain soir au Botanique à 19h30, il y a le double concert de Human et en première partie Blummy. Au Botanique, ça se passe dans le Wheatloaf Bar, cette très belle salle qui est dans les sous-sols du Botanique, qui est en 360 degrés d'ailleurs. Human, c'est qui? Donc ça s'écrit W-H-O-M-A-N, c'est un jeu de mots entre woman et who. C'est un trio bruxellois qui est actif depuis plusieurs années maintenant et qui joue une musique qui se situe entre de la pop assez expansive et de l'indie folk introspective. C'est un subtil équilibre entre des textures synthétiques, une instrumentation acoustique où les guitares, la mandoline et les harmonies à trois voix se mélangent dans un son qui est très très organique. Ils viennent de sortir leur premier album qui s'appelle About Honey, qui est sorti en avril 2026 sur Capitan Records. Un album sur lequel on peut retrouver des fragments écrits au fil des voyages, des tournées et des saisons. C'est des chansons qui sont nées dans des appartements confinés, mais aussi lors de concerts en refuge de montagne. En tout cas, des moments où trois voix et trois guitares suffisaient à faire vibrer l'essentiel. Donc voilà, ça aussi, entre de l'électronique, de l'acoustique. Une assez chouette identité, honnêtement. On va s'écouter un morceau tout de suite pour voir un petit peu à quoi ça ressemble. C'est assez délicat, mais ça reste quand même habité, je trouve. Ouais. Voilà, pas trop doux et pas trop vénère. Dans l'album, il y a beaucoup de couleurs différentes, des envolées lumineuses et puis des instants plus contemplatifs. Un très grand soin du détail dans cet album. On sent que c'est très, très poli. Et donc, il y aura en première partie Blummy. Blummy, qui est une musicienne franco-anglaise, qui fait aussi un peu une sorte de petite folk assez collective comme ça. Elle a déjà sorti deux EP, Blummy, et
elle va sortir Steady Heart, son premier album, en janvier 2027. Et elle fera la première partie de Human. Donc c'est demain, le 10 juin. Les places sont normalement entre 11,65 et 17,65. Mais vous pouvez toujours avoir des places gratuites avec Radio Campus. Donc n'hésitez pas à nous appeler si vous en voulez une. On va s'écouter du coup un petit extrait de ce premier album de Human. Leur album About Honey, Captain Record, tout ça, tout ça. On va s'écouter un morceau que j'ai trouvé vachement chouette, c'est le morceau Bleach. Et si ça vous plaît, ben, envoyez-nous un petit mail et on se retrouve demain au Botanique. Je vous laisse avec Bleach de Human, extrait de leur album About Honey qui est sorti à l'instant même, il y a quelques mois, sur Captain Records. Bonne écoute à vous.

C'était Bleach de Human, concert demain au Botanique, tout ça, je vous fais pas un dessin, vous avez capté l'idée. Un super morceau, je trouve. C'est très chouette mélodie, un peu patatonique majeure comme ça. Bref, donc je disais, on avait des places à faire gagner avec Radio Campus. Ça s'en est un. Et alors, je vous parlais de Kostia et de Roda Fawaz, qui sont deux spectacles qui auront lieu ce vendredi et ce samedi à Los Amoales. Et c'est pas toutes les semaines qu'on a des places à vous faire gagner pour des spectacles. Kostia, c'est ce vendredi et c'est un spectacle de stand-up, de comédie, d'humour. Voilà, c'est à 21h et en vrai je trouve ça tellement rigolo parce que c'est pas souvent qu'on a l'occasion de vous faire gagner des places pour des spectacles d'humour qu'en vrai je voulais juste rester dessus. C'est à 21h ce vendredi, normalement les places sont à 15€. C'est à partir de 14 ans en termes d'âge, donc attendez-vous à ce à quoi vous voulez vous attendre. Spectacle d'humour à Los Amoales, qui est ce cabaret avenue Emile Max numéro 153 à Scarbeck. 15€ la place, mais place gratuite à gagner avec Radio Campus. Et alors ce samedi, ça va l'air très intéressant aussi, un spectacle de Roda Fawaz, un seul en scène, qui est un spectacle qui s'appelle, pardon, Gibran, c'est parce que sur les fiches qu'on a, c'est pas exactement le bon truc. Le spectacle s'appelle Gibran, et c'est un spectacle qui est basé sur les textes de Khalil Gibran, qui est un poète et écrivain libano-américain, qui est déjà mort, hein, depuis les années 1930. Et donc c'est un spectacle basé sur la poésie et les textes de Khalil Gibran, et où il y a toute une partie d'improvisation d'interactivité avec le public, puisque c'est le public qui tire au hasard des textes et des morceaux de textes, ce qui fait que le spectacle est différent à chaque fois, ce que je trouve vachement chouette. Il y a un côté très vivant et humain, et c'est l'occasion du coup de découvrir une œuvre d'un artiste que moi personnellement je ne connais pas du tout, et de le découvrir dans un spectacle assez interactif. Voilà, c'est 17€ la place normalement, pareil, conseillé à partir de 14 ans, mais de nouveau, place gratuite avec Radio Campus, tout ça, vous voyez l'idée, n'hésitez pas à nous appeler au 02 640 87 17 si ça vous intéresse. On arrive tout doucement à la fin de ce Campus Info. Normalement, après moi, c'est Histoire de Savoir qui reprend l'antenne. Je sais pas si j'ai déjà vu le fichier. Bref, bon, ben, on croise les doigts. Peut-être qu'ils reprennent l'antenne. Sinon, au pire, ce sera de la chouette musique. Y a encore un événement. Bon, ça, c'était plus pour le plaisir des oreilles et pour le kiff. Mais en fait, il y a Cabaret Voltaire qui joue aussi ce vendredi à l'ancienne Belgique. Et j'aurais adoré pouvoir vous donner des places gratuites. Mais évidemment, vous vous doutez bien que c'est loin d'être le cas. Cabaret Voltaire, dont j'avais déjà parlé il y a quelques semaines de ça. On avait un petit peu regardé cette histoire de l'origine de la musique industrielle, etc., entre le punk et le disco en Angleterre. Parce que c'est l'Atelier 210 qui avait organisé une écoute d'un de leurs albums en blackout session, donc une écoute dans le noir complet. Donc on avait un petit peu regardé quelques morceaux de Cabaret Voltaire, on avait parlé de tout ça, et donc là ils viennent ce vendredi à l'ancienne Belgique. Les places sont à 43€, c'est très cher, mais bon, il y a des gens pour qui c'est pas tellement d'argent, qui peuvent se le payer. Donc si vous êtes un grand fan de Cabaret Voltaire et que pour aucune raison vous auriez raté l'info qui passe ce vendredi, eh ben écoutez, ruez-vous sur les dernières places qui restent. Et c'est un concert spécial parce que c'est un concert qui célèbre le 50e anniversaire du groupe, et c'est un hommage au regretté membre Richard Kirk qui est décédé. Et donc c'est un petit peu un hommage à Richard Kirk. Donc ça va être apparemment, de ce que j'ai vu, un concert assez époustouflant, parce que beaucoup de moyens mis en œuvre. Ils ont recréé beaucoup de morceaux en ramenant les mêmes synthés en live pour qu'il y ait vraiment ce truc de on refait les morceaux comme ils étaient faits à l'origine avec la même technologie. Donc pas mal de boulot mis en œuvre. Voilà, il y aura un peu de tout. Ils disent que ça va reprendre un peu toute leur discographie depuis les premières expérimentations jusqu'aux premières sorties
sorties, les premières sorties Rough Trade Factory jusqu'au travail du label vidéo Double Vision et leur collaboration avec des producteurs de renom comme Adrian Sherwood et Marshall Jefferson. On va s'écouter un petit morceau, le morceau Landslide, extrait de Red Mecca, qui est en réalité, je dois te dire, moi, l'album que je préfère pour l'instant. Ça risque de changer au fil du temps parce que des groupes aussi cryptiques que ça, moi, mon avis change souvent. Mais en tout cas, pour l'instant, Red Mecca, c'est un album que j'aime beaucoup, un album qui est sorti en 81. Et on va s'écouter Landslide pour clôturer ce Campus Info. J'en profite pour vous rappeler également que tous les événements dont j'ai parlé sont dans la rediffusion, sont repris textuellement dans la rediffusion de cette émission. Vous allez sur radiocampus.be, vous cliquez sur émission, vous cliquez sur Campus Info ensuite, et là vous allez à la date d'aujourd'hui et vous pourrez retrouver l'entièreté des événements dont j'ai parlé avec toutes les infos, les adresses, les horaires, etc. Donc n'hésitez pas à aller faire un petit tour s'il y a des choses qui vous ont intéressé. Il y a aussi bien évidemment la playlist de l'émission avec tous les morceaux qui ont été joués qui sera reprise. Donc n'hésitez pas à aller faire un petit tour par là. Moi, écoutez, je vais tout doucement rendre l'antenne et tout doucement vous souhaiter une excellente soirée et vous souhaiter à la semaine pour vous souhaiter. Vous dire à la semaine prochaine. Je vous laisse avec Cabaret Voltaire, mais surtout, n'oubliez pas que le plus sûr des mutismes n'est pas de se taire, mais de parler. Bonne soirée à vous sur Radio Campus.

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1: Faisons quelque chose, pendant que l'occasion se présente. Ce n'est pas tous les jours que l'on a besoin de nous. Non pas à vrai dire qu'on ait précisément besoin de nous. D'autres feraient aussi bien l'affaire, sinon mieux. L'appel que nous venons d'entendre, c'est plutôt à l'humanité tout entière qu'il s'adresse. Mais à cet endroit, en ce moment, l'humanité c'est nous, que ça nous plaise ou non. 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

0: une chose très importante qu'on défend dans nos spectacles. On refuse de faire des spectacles et d'écrire des spectacles, de concevoir des spectacles où il y a du conflit. Et ça, c'est capital aussi. Absolument capital. Parce que dans les écoles de scénario, dans les cours de scénario, dans la Bible du théâtre, la première chose qu'on dit aux gens qui veulent écrire, aux scénaristes, aux dramaturges, il faut un conflit pour faire un bon scénario. Et ça, c'est de la... moi, je trouve ça dangereux. Je trouve ça de la folie. Parce que quand on raconte des conflits, on transmet le conflit. Et on le transmet au public et on le transmet aux autres générations. Nous, dans nos spectacles, il n'y a pas de conflit. Et je vous assure que c'est difficile, effectivement, de faire des spectacles où il n'y a pas de conflit. Et que c'est hors du commun.
1: Et s'il n'y a pas de conflit, à quoi alors, j'ai envie de dire ?
0: La vie. La vie. Un hommage à la vie.

0: Je me vois marié avec des enfants, habitant une grande villa, avec une piscine, et des perquisitions tous les jours. Mais lui, à 25 ans, il se voit entre 4 murs, avec un petit matelas, pendant 3 ans.
1: Moi non plus, j'aime pas l'école. J'ai quand même été, bon, maintenant, j'ai un petit rien. J'ai un petit gars, diplôme à 4. Une petite qualification, mais c'est tout, je suis tranquille, j'ai droit à mon chômage, je vais faire mon armée et tout. Moi, je suis casé, je suis dans mes droits, mais faites la main. Mais non, les mecs, c'est ainsi.
2: Porte façade détruite, porte locale fusible démolie, fusible disjoncteur volé, saleté indescriptible réchaussée, cave estimation 24 000 francs, extincteur volé évidé, cave ou ascenseur brisé, éclairage de secours détruit. Rien que pour le week-end du 25 au 26.

Peut-être ailleurs aussi. C'est particulier, effectivement. Ouais. De toute façon, c'est ce qui nous revient à chaque fois. Comment faites-vous et comment osez-vous? Mais il faut du courage pour faire ça. Il ne faut pas de courage, il faut de la passion. Et il faut défendre un idéal, en fait. Oui, effectivement, on ne gagne pas beaucoup d'argent, même si on a, comme elle dit, des fonds propres. Hein. C'est réinjecté dans la création. C'est tout pour la création, c'est tout pour l'art.

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et bienvenue dans Anarcotique. On est ensemble jusqu'à 1h du matin sur Radio Campus, la radio de la communauté de l'Université Libre de Bruxelles, 92.1 sur la bande FM, www.radiocampus.be, partout ailleurs.

Vous êtes toujours à l'écoute de Radio Campus, l'émission Anarcotique jusqu'à 1h du matin. On a écouté pas mal de morceaux que vous pouvez retrouver sur le site de Radio Campus, www.radiocampus.be, à l'onglet Anarcotique. Et bien, vous aurez toutes les playlists écrites à la main, mais aussi tous les podcasts si vous voulez réécouter ces émissions. Et bien, je vous propose de poursuivre avec Zola Jesus et le morceau Bound.

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C'était Berlin Express avec Dearest Common, juste avant Throbbing Gristle avec Hot on Hill of Love. Et on va doucement entamer la fin de cet anarchotique avec, entre autres, God Girl, qu'on va écouter tout de suite. La playlist de cette émission, je vous le rappelle, est sur radiocampus.be. Vous pouvez également y retrouver les... Vous y... Vous pourrez également y retrouver les podcasts, ça y est, j'y arrive, les podcasts des émissions passées et peut-être même des émissions à venir. Voilà, en tout cas, je vous souhaite une très belle soirée et à la semaine prochaine. Semaine prochaine, ce sera donc une rediffusion. À très bientôt, au revoir.

0: coiffure, bonjour. Le salon est ouvert du mardi au vendredi, de 9h à 12h et de 16h à 19h. Vous pouvez laisser un message après la tonalité. Au revoir et merci.
1: Bonjour, Madame Bonsard, c'est Philippe Bichon. Est-ce que par hasard vous pourriez transmettre un message à Marianne? C'est très important. Est-ce que vous pouvez lui dire qu'il faut absolument qu'elle écoute demain à 17h30 au 237 kHz, pas mégahertz, hein, parce que c'est sur les grandes ondes. Donc.
2: 237 kHz sur les grandes ondes demain.
1: Merci beaucoup de transmettre. Passez une très très bonne soirée. Merci encore.
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3: Ah, and why that particular song? 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
4: Because I want to hold her tight. C'est tout ce que j'avais à dire.
3: Come on, into the microphone.
4: Et ça m'apparaissait comme le comble du ridicule.
3: Well, it appears that Monsieur Le Frog...
4: Marianne avait placé un service à la crise verte. Fallait faire un retour digne de Björn Borg.
3: Well, I guess Marianne will marry somebody else. 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
3: 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Maybe it's the true punk spirit.
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0: Je trouve ça plus...
1: Et moins...
0: Je sais pas ce que vous en pensez.
1: Ben, moi aussi. 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
0: Bon. 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